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1: Le français est notre langue officielle. Soignons-le. Une aumône délicate au peuple vivant sous perfusion. Lorsqu'on dit que la guerre qui fait rage à l'est de la très très république démocratique est une guerre contre l'intelligence, les Gondouanais appellent plutôt le garçon serveur et lui disent « Hé petit, sers-nous deux d'Opel, quatre Simba et un Primus. Nous avons besoin d'oublier rapidement cette foutaise de guerre aux enjeux économico-politiques. » Un jour, par nostalgie de mon ami Maman, suis allé me promener dans les rues du quartier résidentiel. J'aperçus sur le balcon du ministre de la Prévoyance sociale, un homme dont les vêtements annonçaient la plus affreuse misère. Un vieux chapeau fauve était rabattu sur ses yeux, son habit, une redingote coupée, devenue noirâtre pour avoir dit adieu à l'eau et au savon. Plus près, je humais déjà l'odeur du cadavre que dégageaient les trous de ses bottes, telle la fumée s'échappant d'une cheminée. Sa barbe accusait une végétation d'au moins 2 semestres. Et ému de compassion, je m'arrêtai à contempler ces spécimens d'une triste misère. Qui est-il? Une sentinelle de la résidence ministérielle. C'est possible, car en république très très démocratique, les dirigeants se servent les premiers la part du lion et se moquent du peuple clochardisé, massacré, humilié, violenté, kidnappé. Tout à coup, j'ai tiré de ma poche un billet de $100 et je l'enveloppai bien serré dans un morceau de journal. Alors, faisant le détour, je m'avançais presque en rampant jusqu'à l'homme qui me tournait le dos. Il était là à regarder à travers la fenêtre les dignitaires qui faisaient bombance au salon somptueux de son Excellence Monsieur le Ministre. J'avais aperçu une poche de pantalon béante depuis longtemps dépourvu de boutons, destiné à la fermer. Car pourquoi l'aurait-il fermée? Comme un athlète en pantoufles, je faisais un pas. Puis j'attendais pour m'enquérir que le type n'avait rien soupçonné. Jamais un chat voulant surprendre un oiseau ne fut plus patient. Jamais un voleur ne retint autant son haleine. J'arrivais debout derrière la tête de l'inconnu. Je ne respirais presque plus. Je me penchais, puis j'étendais les bras. Et j'ai sinué doucement ma main dans cette poche béante et affamée du pantalon. J'y posais le petit paquet et retirais ma main. Je m'éloignais à 10 mètres avec la même précaution. Le pauvre diable, ayant senti quelque chose effleurer ses muscles fessiers, toucha sa poche et en sortit le paquet qu'il découvrit aussitôt. Un billet vert? Levant les yeux, il me trouva posté en face. Il m'étendit le billet en criant « Hé, vous remettrez ceci à son Excellence. Merci pour ce morceau de journal qui enroulera bien ma cigarette. » Synthétique et précise, cette émission est une tribune pour qui veut affiner son maniement français. Courage.

0: Anthony.
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2: Il est 6h30 à Nairobi, 3h30 en temps universel. 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
2: C'est une première demi-heure africaine qui commence sur la radio du monde avec le journal d'abord et le retour de l'imbroglio sur le centre d'isolement Ebola au Kenya. Non seulement il y en a un, mais en plus des humanitaires, ils sont en quarantaine, de retour de République démocratique du Congo. La justice kényane, pourtant, avait tout suspendu. La fin d'un sommet sur l'éducation au Malawi, une vingtaine de pays s'engagent sur des politiques communes et des partages d'expériences. Le HCR, qui veut mieux informer, mieux orienter les réfugiés et les demandeurs d'asile de la capitale éthiopienne, un centre vient d'être inauguré pour l'occasion. L'Olympique de Marseille, qui remporte son match amical contre les Béliers de Yamoussoukro, 3-0 hier soir, on apprend que Pierre-Emerick Aubameyang s'engage par ailleurs chez les Espagnols de La Corogne. Afrique Matin, on est ensemble jusqu'à 4h en temps universel. Vous êtes toutes et tous les bienvenus. Il y a donc bien des ressortissants américains à l'isolement sur le sol kényan, de retour du front contre Ebola en République démocratique du Congo. Information confirmée à la fois par le département d'État américain et par l'ONG dont les membres sont concernés. Des humanitaires qui ne présentent pas de symptômes mais qui doivent respecter les 3 semaines de quarantaine dans ce centre géré par le CDC américain. Retour donc de l'imbroglio puisque le ministre kényan de la Santé assure ne pas être au courant et que la perspective d'un centre d'isolement au Kenya, suspendu par la justice, avait soulevé le mois dernier des manifestations importantes, Alban Tiroir.
4: L'ONG américaine Samaritan Spurs, engagée dans la lutte contre le virus Ebola en RDC, le confirme également. 7 membres américains de son équipe sont actuellement placés en quarantaine pour 21 jours dans un centre d'isolement au Kenya. Selon son PDG, Franklin Graham, ils sont hébergés dans de grandes tentes militaires au sein d'une zone clôturée, dorment sur des lits de camp et sont nourris par l'armée américaine. Les humanitaires sont suivis par des médecins du service de santé publique des États-Unis, précise le département d'État américain, qui affirme que les autorités kényanes ont autorisé leur transfert vers l'installation américaine. Le ministre kényan de la Santé, Aden Dwale, a lui assuré auprès de l'AFP ne pas être au courant. L'annonce de la construction par Washington d'un centre de quarantaine sur une base aérienne dans le centre du Kenya pour accueillir ses ressortissants potentiellement exposés au virus Ebola avait provoqué un tollé en juin et entraîné des manifestations alors qu'aucun cas n'a été recensé au Kenya. La justice avait suspendu le projet et le ministre de la Santé confirmait devant les tribunaux en avoir ordonné l'arrêt. Plusieurs médias affirmaient toutefois déjà à l'époque que les préparatifs continuaient. Alban Tiroir, Nairobi, RFI.
2: À propos d'Ebola, toujours, l'Ouganda annonce la guérison de son dernier patient, un citoyen congolais qui a quitté l'hôpital de Mulago où il recevait des soins. Ça ne veut pas dire que l'épidémie est officiellement terminée dans le pays. Il faut attendre 42 jours sans aucun nouveau cas, 2 fois la période d'incubation, pour pouvoir affirmer qu'elle est éteinte. Mettre l'accent et donner des moyens à la formation des enseignants, partager les

0: initiatives qui fonctionnent, élaborer enfin des politiques communes. Le sommet Flex 2026 se refermait hier dans la capitale du Malawi. Une vingtaine de ministres de pays africains ont passé 3 jours à Lilongwe, alors que l'objectif continental, c'est toujours d'éradiquer d'ici 9 ans la pauvreté éducative, cet état de fait dans lequel des enfants n'ont pas accès à une formation scolaire de qualité. Que ressort-il de ce sommet? Quels engagements concrets et quelles prochaines étapes? Valentin Hugues était sur place.
1: La vingtaine de ministres de l'éducation qui a participé au sommet s'engage à consacrer une ligne budgétaire spécifique à l'apprentissage fondamental, en donnant entre autres la priorité à la formation des enseignants. Brahim Saka, ministre de l'éducation du Malawi.
2: À mes chers collègues ministres, rentrons dans nos capitales avec le courage politique d'accorder la priorité au financement de l'apprentissage fondamental et travaillons dans un véritable esprit de partenariat plutôt qu'autour d'initiatives parallèles.
1: Et c'était l'enjeu du sommet, que chaque pays puisse partager des initiatives qui fonctionnent pour que d'autres gouvernements s'en inspirent. Car selon Albert Sangoyumva, secrétaire général de l'Association pour le développement de l'éducation en Afrique, si le continent veut atteindre son objectif ambitieux de mettre fin à la pauvreté éducative d'ici 2035, il faut éviter la multiplication de projets isolés.
3: Il y a 2 semaines, j'étais à Dakar. Ils ont introduit leur langue nationale, le Wolof, dans l'apprentissage pour aider, notamment dans l'enseignement fondamental. Et les résultats sont clairs. Et ce que le Sénégal va faire, c'est maintenant passer à l'échelle. Parce que ça, c'est un problème, effectivement, sur lequel on a discuté. Il y a beaucoup d'initiatives qui restent au niveau pilote. Et c'est ça qui a été discuté ici. C'est comment passer à l'échelle de ce qui marche.
1: Et l'année prochaine, c'est en Côte d'Ivoire, à Abidjan, que les ministres de l'Éducation se sont donné rendez-vous. Valentin Hugues, Lilongwe, RFI.
0: À Addis Abeba maintenant, l'ouverture d'un centre pour orienter et pour guider réfugiés et demandeurs d'asile. Le Haut Commissariat de l'ONU pour les réfugiés, en partenariat avec le gouvernement, inaugurait hier un lieu d'accueil et d'orientation pour ces populations. 80 000 réfugiés et demandeurs d'asile vivent dans la capitale éthiopienne et nombre d'entre eux sont perdus dans les démarches administratives. Sans statut clair ni perspective, beaucoup envisagent aussi de reprendre une route migratoire vers la Libye, la Méditerranée, l'Europe, malgré tous les dangers qu'elle représente. Ça fait partie aussi des objectifs de ce centre d'ailleurs, informer clairement sur les dangers encourus. Reportage à l'inauguration, Marlène Panara.
4: Situé dans le quartier de Kirkos, au cœur d'Addis Abeba, cet ancien centre communautaire au mur bleu foncé poursuit un objectif, briser la solitude. Il met à la disposition des bénéficiaires une aide juridique et administrative, des renseignements sur le regroupement familial ou encore un soutien dans la recherche d'un travail. Une aide précieuse pour Abou Bakr qui a fui l'Érythrée.
5: Ce genre d'endroit, cela nous aide beaucoup parce que souvent on pense à aller ailleurs, passer par la Libye et traverser la Méditerranée. C'est vraiment ce qu'on essaie de faire quand on est réfugié. Mais avoir ce centre, cela me permet de prendre conscience des opportunités ici, même si moi aussi j'ai envisagé de partir.
4: Certains exilés, découragés par les difficultés du quotidien en Éthiopie, quittent le pays, vers la Libye notamment. Le centre se donne donc aussi pour mission d'alerter les candidats au départ sur les dangers de ces routes, souligne Aïssatou Ndiaye.
6: On leur donne ces informations, surtout pour les éveiller par rapport aux dangers qu'il y a sur ces routes-là, et que peut-être il y a d'autres options, beaucoup plus stables et beaucoup plus sûres, plutôt que de se retrouver dans l'inconnu, dans l'incertitude, et peut-être face à des personnes qui pourraient faire du trafic.
4: Au 31 mai, l'Éthiopie accueillait plus d'1 million de réfugiés et demandeurs d'asile sur son sol. Marlène Panara, Addis Abeba, RFI.
0: Il est tout juste 6h37 à Addis Abeba. Même heure à Antananarive, où l'ICMA fait peau neuve. La suite de ce journal, c'est au sein d'une institution culturelle de Madagascar qui avait bien besoin d'un petit coup de polish. On parle de l'Institut des Civilisations, musée d'art et d'archéologie. Il propose à partir d'aujourd'hui une nouvelle exposition permanente. Ça faisait 30 ans que la précédente n'avait pas changé. Une mise en valeur du patrimoine archéologique millénaire de la Grande Île. C'est Guillaume Fabry qui nous sert de guide.
7: Art rupestre, sculpture, céramique, la nouvelle exposition de l'ICMA retrace plusieurs millénaires d'histoire de Madagascar et présente les étapes du travail archéologique, de l'identification des sites de fouilles aux techniques de datation. Bakou Rassouarifetch est archéologue.
8: Donc, ce qui intéresse d'abord le public, c'est comment faire de l'archéologie, quel est son objectif, parce que c'est une science qui n'est pas très connue. Donc là, nous avons des images qui montrent donc des chantiers de fouilles dans le cadre d'un projet archéologie qui a pour objectif de travailler les ADN à travers les ossements pour connaître l'origine des Malgaches.
7: Scénographie, élaboration des textes explicatifs, montage de l'exposition. Les étudiants de l'université d'Antananarive et de l'école du Louvre en France ont contribué au renouveau du musée. Ils ont aussi dû référencer une cinquantaine de pièces, explique Léa Joshi Sharma, chargée de mission coopération patrimoniale à l'ambassade de France.
9: L'objectif premier, c'était d'avoir toutes les informations sur une œuvre, c'est-à-dire son titre, sa datation, son lieu de découverte, son lieu de conservation. On connaissait ces informations-là, mais elles étaient dispersées. Ou alors elle faisait partie de la mémoire d'archéologue et donc ça a été un travail de recherche, mais aussi un travail de synthétisation de ces recherches pour en faire quelque chose d'accessible pour les publics.
7: Le musée propose aussi à partir d'aujourd'hui une exposition temporaire dédiée aux arts funéraires de la Grande Île. Guillaume Fabrion, Tananarive, RFI.
0: Les sports, le foot maintenant avec du mercato estival. Pierre-Emerick Aubameyang quitte l'Olympique de Marseille, il rejoint l'Espagne, annonce hier soir du Deportivo La Corogne. Tout juste promu en première division espagnole, transfert à 1,5 million d'euros selon le journal L'Équipe. L'attaquant gabonais de 37 ans quitte l'OM après 92 sélections et 44 buts. L'OM, justement, qui affrontait hier soir le Yamoussoukro FC. Match amical dans le cadre de la préparation estivale des Olympiens, à un peu plus de 3 semaines de la reprise du championnat de France. Victoire 3-0 des Phocéens. Mo Lamine Sissavané était au stade Félix Houphouët-Boigny.
10: Venu pour voir l'OM, le public était plutôt derrière Yamoussoukro FC, mais les inconditionnels tels que Gérard étaient pour le club phocéen.
11: Je suis un Olympien depuis les années 87, mais c'était un devoir pour moi d'être au stade Félix Houphouët-Boigny. Tout y est, le match est plaisant, il y a la convivialité, c'est le football qui gagne après tout. Hein.
10: Malgré sa défaite, somme toute logique, Alain porte fièrement les couleurs du club de la capitale.
12: Il y a une différence entre quand même cette équipe de Marseille qui est quand même un peu plus physique. Les joueurs de FC Yamoussoukro n'ont pas démérité. Ils se sont battus avec le cœur.
10: Fierté partagée par Bruno Roat, coach des Béliers de Yamoussoukro.
13: Cette équipe de l'OM n'a pas repris il y a longtemps, un peu plus que nous. Et le score, il est évidemment logique, mais on a donné une très très bonne image du club, de la ville de Yamoussoukro, et pour moi, c'était l'essentiel.
10: L'essentiel pour Bruno Genesio était de retrouver les sensations pour ce galop d'essai. Mais de ce séjour, le nouveau coach de l'OM ne retient pas que le sportif.
14: On a été formidablement accueillis ici. Moi, je découvrais le pays. Ça va être un très très bon souvenir avec ce matin une visite à l'orphelinat, la case des enfants, qui a été particulièrement touchante pour nous tous.
10: Auteur d'un but et d'une passe décisive, Ange Lago a été désigné homme du match. C'est avec émotion et le drapeau ivoirien sur les épaules que le natif de Dabou a récupéré son trophée.
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1: 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Radio Moto Butembo Beni lizungumza siku ya 4 na Edanika Sibirwa Benji, mmoja wafanyakazi kwenye FEPSI, alizungumzia lengo la hiyo kampeni ya uchunguzi zidi ya ugonjwa wa ukimwi.
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8: Nous sommes samedi 18 juillet 2026. 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Il est 7h15 ici en ville de Butembo, 6h15 à Kinshasa.
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8: Et d'abord, le titre à la une ce matin, le président de RDC décide de lancer un dialogue national inclusif au pays. L'annonce a été faite ce vendredi 17 juillet par le cardinal Fridolin Ambongo après une audience avec les chefs des confessions religieuses. À Mangoredji, pendant l'ouest du territoire de Lubero, 6 hommes suspects armés de machettes, munitions et gris-gris ont été surpris cachés chez un particulier le soir de jeudi. C'est la vigilance des habitants et l'intervention de Wazalendo qui ont permis l'interpellation. Niania, c'est d'autres enfants de laboratoire mobile pour des analyses Ebola rapides. C'est une zone où 55 cas confirmés et des décès sont rapportés chaque jour et où la riposte est bloquée depuis les sentiers 17 et les 30 juin. Entre temps, les médecins en chef réclament de nouveaux CTE et une ambulance. Voilà tout pour les titres. Rémi Aspata qui assure la mise en onde. Et d'abord, cette formation en religion, l'Union de la Jeunesse Catholique, UJC, du Doyenné Cathédrale, sera en Assemblée Générale élective du nouveau comité doyen. C'est dimanche 19 juillet 2026. Les assises relatives vont avoir lieu dans la salle Flambeau à partir des 9h. C'est ce qu'annonce à Radio Moto Butembo Beni Jules Kimbessa, un des animateurs de l'UJC à la cathédrale. Il invite les jeunes et les dirigeants des paroisses de Kirao, Nkekere, UCG, Moussimba, Baz, Massou, Li Cathédrale et Kitatumba à prendre part à cette rencontre qui les concerne. Les rapports de l'UJC de chaque paroisse est également attendu ce jour, indique la même source. Je le disais en titre, le cardinal Fridolin Ambongo annonce que le président Félix Tshisekedi a décidé de lancer un dialogue national. Objectif, rassembler toutes les filles et tous les fils de la RDC. L'annonce a été faite ce vendredi 17 juillet. Après une audience que le chef de l'État a accordée au chef des confessions religieuses, ce dialogue se veut inclusif. Les modalités précises seront définies au fur et à mesure. Les responsables des religions ont accepté la mission confiée par les chefs de l'État. Ils joueront un rôle central pour conduire ce processus de concertation nationale. C'est ce qu'a communiqué à la presse le cardinal Fridolin Ambongo après échange avec les chefs de l'État. On l'écoute.
10: À l'issue de nos échanges et face aux enjeux, le chef de l'État, conformément à l'initiative qu'il avait déjà prise en allant trouver ses collègues chefs d'État de pays voisins, a levé l'option, et j'ai l'honneur de vous l'annoncer, le chef de l'État a levé l'option d'engager notre pays dans un dialogue entre fils et filles du Congo, un dialogue inclusif, naturellement aux conditions qui se préciseront chemin faisant. C'est l'occasion pour moi aujourd'hui, au nom de tous mes collègues qui sont ici, les chefs religieux, d'exprimer ma gratitude au président de la République qui, en tant que père d'une nation, d'une famille, s'est dépassé pour prendre cette initiative et inviter tous les fils et filles du Congo à s'asseoir et à se dire ce qui ne va pas.
8: Cardinal Fridolin Ambongo, et cette initiative intervient dans un climat de tensions politiques et sécuritaires, surtout dans l'est du pays. De nombreuses voix réclament ce dialogue pour trouver des solutions aux défis de la RDC. En éducation, des inspecteurs de l'éducation nationale et nouvelle citoyenneté de la province éducationnelle du Nord Kivu réunis au sein du syndicat national des inspecteurs d'enseignement au Congo, SINIECO, étaient en assemblée générale extraordinaire ce vendredi 17 juillet 2026. Au cours de cette rencontre et ses acteurs éducatifs ont évalué l'année scolaire 2025-2026 et projeté les activités de l'année 2026-2027. Parlant de l'année scolaire passée, les inspecteurs dénoncent le non-paiement de leurs primes de supervision des évaluations certificatives. En tout cas, dans une déclaration lue devant la presse à l'issue de cette assemblée, ces acteurs de l'éducation affirment avoir déjà réalisé les travaux préparatoires dans l'attente du décaissement des fonds promis par le gouvernement. Mais il regrette que rien ne soit fait jusqu'à ce jour. Il réclame également les paiements de la prime des fonctions spéciales qu'ils considèrent comme indispensables pour leur permettre d'accomplir efficacement leur mission. Et face à cette situation, des inspecteurs haussent le ton. Ils annoncent qu'ils n'accompagneront pas la rentrée scolaire 2026-2027. Et si le gouvernement ne répond pas favorablement à leurs revendications le plus tôt possible, en tout cas, ils conditionnent leur implication dans les activités de la prochaine année scolaire, rentrée scolaire, par le paiement de leurs primes. Et des hommes non encore bien identifiés ont été appréhendés à Mangoureidjip en territoire de Lubero dans la soirée des jeudi 16 juillet 2026. D'après des sources sur place, il s'agit d'un groupe de 6 personnes munies d'armes blanches, des gris-gris, ainsi que de munitions de guerre. Ceux-ci se réclament être des Vérandam. Georges Maquet au détail.
11: Ils ont été découverts affermés dans l'habitation des particuliers. C'est grâce à la vigilance des habitants qui ont rapidement alerté les Wazalendo UDECO que ces hommes ont été interpellés. Ils appartiendraient à un groupe dont l'identité claire demeure inconnue. Jusqu'à l'heure actuelle, les mobiles de leur présence à Mangoureidjip restent inconnus. La société civile de Bapere confirme ses coups de filet et salue la vigilance des habitants. Kakule Kaini Samuel, président de la dite structure citoyenne, appelle par ailleurs à la collaboration civilo-militaire. Il condamne cependant le recrutement d'enfants soldats dans les groupes armés.
3: Et nous demandons à ce que l'État puisse poursuivre en tout cas ce dossier avec plusieurs attentions, de façon qu'on puisse détecter et la mission et de ces éléments. Et nous demandons aussi au gouvernement de voir comment et accélérer les processus, bien sûr, des RADS pour que celui qui touche l'arme, que ce soit quelqu'un qui a au moins déjà reçu une formation. Parce que ce qui nous inquiète, c'est avoir même un enfant transporter l'arme qui n'a même pas aucune notion, déjà sont en train de sillonner avec les armes. Et le gouvernement, donc, doit avoir au moins un grand programme de voir comment accentuer, accélérer les services, les programmes RAD pour que tout porteur d'armes soit au moins éduqué.
11: Il est important de signaler que le secteur de Bapere compte plusieurs groupes Wazalendo qui ont érigé plusieurs barrières pour assurer leur survie.
8: 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Il est 7h22 à Biamboya, Mangoureidjip, en secteur de Bapere.
12: Nos informations continuent.
8: On parle santé dans cette édition. L'organisation Femmes Engagées pour la Promotion de la Santé Intégrale, FEPSI, organise une campagne mobile de dépistage volontaire contre le VIH-SIDA, à part les activités de routine de dépistage qui ont lieu au centre hospitalier FEPSI situé sur Avenue Mikundi chaque lundi. Des équipes vont désormais vers les membres de la communauté leur offrir les dépistages. Au cours d'une interview accordée à Radio Moto Butembo Beni jeudi 16 juillet 2026, Dani Kassivirovinki de FEPSI a indiqué que l'objectif de cette campagne mobile est de rapprocher donc les services de dépistage à la population. L'écoute.
4: Ces dépistages mobiles, c'est une nouvelle technique qui consiste pour les équipes de FEPSI de se déplacer vers les groupes sociaux. On ne vise pas une personne, on vise des groupes. Et l'objectif, c'est que au moins 95% de population soit dépistée. On voudrait que chacun connaisse son statut sérologique et s'il est malade, s'il est déjà atteint du VIH-SIDA, qu'il commence les traitements. Parce que tôt on commence le traitement, et on peut éviter des infections opportunistes.
8: Dani Kassivirovin qui mobilise ainsi les structures et les entreprises à saisir cette opportunité pour sensibiliser leurs agents à se faire dépister gratuitement. Encore une fois, il revient.
4: Participer à cette campagne, c'est simple. Il suffit d'entrer en contact avec les équipes FEPSI qui sont au bureau pour planifier une activité avec ce groupe et cela gratuitement. C'est pourquoi nous invitons tous les chefs de groupe, tous les responsables des corporations professionnelles de profiter de cette occasion pour faire participer ses membres ou ses agents ou ses employés à cette campagne de dépistage.
8: Il faut donc dire que ces tests de l'état sérologique rentrent dans une campagne lancée par FEPSI depuis le début de l'année 2026. Cette campagne prendra fin en décembre 2026. Et toujours en santé, c'est un ouf de soulagement dans la riposte contre Ebola. La zone de santé de Niania dispose désormais des laboratoires mobiles pour l'analyse rapide des échantillons. La nouvelle est annoncée par Dr Joseph Pemanakoué, médecin-chef des zones. Le médecin-chef des zones signale que plusieurs décès communautaires sont enregistrés chaque jour dans la ville de Bafouabango. Il indique que la riposte n'a toujours pas repris à Bafouabango PKC41 sur l'axe Niania Isiro. Après l'incendie du centre de traitement Ebola, c'était survenu le 30 juin 2026 dans cette partie de la chefferie de Bandakam. Docteur Joseph Pemanakoué était au micro d'Ezra Kaoma.
5: Ça fait une semaine, on a déjà installé le laboratoire mobile dans la zone santé de Niania et tous les échantillons sont examinés ici et dans 24 heures, nous avons les résultats. Et on communique aux gens de CT pour que les non-cas puissent être dégagés et qu'on reste au CT qu'avec les cas confirmés. Pour le moment, nous avons 23 cas qui sont au niveau de CT, qui sont actifs au niveau de CT et nous sommes en train d'envisager les cas guéris qui sont là, qui puissent sortir, vous serez informés. Après, les de CTE et de santé, la riposte n'a pas encore démarré totalement. L'équipe de CKT est venue demander pardon pour voir comment nous pouvons descendre là-bas puisque la situation est très chaotique. Chaque jour, nous déplorons beaucoup de cas de décès communautaires, 15 à 20 cas de décès par jour au niveau de PKCKT, des cas communautaires et ce qui est grave, c'est tous ces cas-là sont atterrés d'une façon non sécurisée. Nous craignons encore beaucoup pour la contamination communautaire intense.
8: Et notre souci lance un appel au gouvernement et aux partenaires. Il sollicite la construction des deux CTE normés et la dotation d'une ambulance à la zone de santé pour faciliter le transport des malades de Bafouabango vers Niania où est érigé le centre de traitement. Docteur Joseph Pemanakoué.
5: Bien sûr, on a aménagé le centre de transit, c'est-à-dire tous les malades pourront être isolés, prélevés et puis amener les échantillons ici à Niania pour que les cas positifs puissent être acheminés. C'est pourquoi nous avons vraiment besoin d'une ambulance. Parce qu'avec cette ambulance-là, ça peut aider à transporter les malades de PKCKT jusqu'ici à Niania.
8: Et selon les bulletins épidémiologiques publiés mercredi 15 juillet 2026, la zone de santé de Niania enregistre un cumul de 55 cas confirmés d'Ebola. Et toujours en santé, l'Ouganda est officiellement entré dans la dernière phase de sa riposte contre l'épidémie d'Ebola à virus Bundibugyo. Les autorités sanitaires, en collaboration avec l'Organisation mondiale de la santé, OMS, ont lancé depuis jeudi 16 juillet 2026 le compte à rebours de 42 jours après la guérison et la sortie du dernier patient confirmé, Gislain Kiyombo.
13: Cette période de surveillance, équivalent à deux périodes maximales d'incubation du virus, est une exigence internationale avant qu'une épidémie puisse être déclarée terminée. Durant ces 42 jours, aucun nouveau cas confirmé ne doit être enregistré. L'épidémie avait été déclarée en Ouganda le 15 mai 2026. À la date du 16 juillet, le pays totalisait 20 cas confirmés, dont 2 décès. Les autorités indiquent que 15 cas provenaient de la République démocratique du Congo, tandis que 5 autres résultaient d'une transmission locale. Les ministres ougandais de la santé, Chris Barimunsi, a salué les efforts des équipes de riposte, estimant que les résultats obtenus démontrent l'efficacité des mesures de surveillance, de détection précoce et de prise en charge du malade. Depuis le début de l'épidémie, les autorités, avec l'appui de l'OMS et de leurs partenaires, ont renforcé la surveillance épidémiologique, les suivis des contacts, les capacités des laboratoires, la prévention des infections et la coopération sanitaire transfrontalière avec la République démocratique du Congo.
8: Et les abonnés du réseau cellulaire Vodacom à Niania se lamentent suite à une perturbation du réseau. Plusieurs utilisateurs disent éprouver d'énormes difficultés pour effectuer des transactions via les services mobiles Mani M-Pesa. Retrait et envoi d'argent sont quasi

0: liés au mobile Mani tournent au ralenti dans la région de Nyanyam et ses environs. On termine en sport. La France affronte l'Angleterre dans la petite finale de la Coupe du Monde FIFA 2026. C'est samedi 18 juillet 2026 à 23h, heure de Butembo. Chacune de ces nations veut finir sur une note positive en sauvant son honneur avec l'objectif de finir à la troisième place remportant la médaille de bronze. Pile 7h30, c'est la fin de ce journal. Merci à Rémi Asfataki qui l'a mise en onde. Moi, je suis Philippe Makomera. Très bonne suite des programmes de radio Moto Butembo Ben, des programmes disponibles sur notre site internet www.radiomoto.net.
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1: L'écoute de Radio Vatican, merci de nous rejoindre dans cette nouvelle édition de notre programme. Monseigneur Paul Richard Gallagher, secrétaire aux relations avec les États en mission en Ukraine, pays en conflit avec la Russie depuis 2022, estime que les conditions sont réunies pour une paix juste. Le représentant du Saint-Siège est dans le pays à l'occasion des célébrations du 35e anniversaire de la réouverture des structures de l'Église catholique de rite latin. Monseigneur Jean Miguina, religieux capucin, est depuis jeudi 16 juillet le nouvel évêque du diocèse de Sar dans le sud du Tchad. Monseigneur Miguina entend assurer sa mission épiscopale avec ouverture, simplicité, communion et joie, à l'exemple de son père spirituel, Saint François d'Assise. En fin d'édition, nous parlerons de cinéma d'évangélisation. L'univers du cinéma en Afrique s'enrichit d'une nouvelle production, dans Le Viseur du Diable. Ce film réalisé par Jean-Charles Bitti, originaire de la Côte d'Ivoire, nous ramène au cinéma d'évangélisation qui promet des valeurs utiles pour notre société.
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1: Monseigneur Paul Richard Gallagher, secrétaire aux relations avec les États et depuis jeudi 16 juillet et ce jusqu'au 21 juillet en mission en Ukraine dans ce pays d'Europe de l'Est en tant que légat pontifical à l'occasion des célébrations du 35e anniversaire de la réouverture des structures de l'Église catholique de rite latin. Également l'occasion de commémorer le voyage du Saint-Pape Jean-Paul II qui s'était rendu dans le pays en 2001. Monseigneur Gallagher a reçu par l'archevêque catholique de Lviv, a rencontré vendredi matin à la curie archi-épiscopale un groupe de responsables de la région et de la ville. Une issue juste à la guerre signifie ramener la paix dans cette partie de l'Europe, a déclaré le représentant du Saint-Siège, ajoutant que l'Église et le pape Léon XIV n'oublient pas les souffrances du peuple ukrainien et ses sacrifices. Nous devons créer les conditions propices à une paix juste, a-t-il déclaré. Après avoir accepté la renonciation à la charge pastorale du diocèse de Sar dans le sud du Tchad, présentée par Monseigneur Miguel Sébastien Martinez, missionnaire cambodgien du Cœur de Jésus pour limite d'âge, le pape Léon XIV a nommé jeudi évêque de ce même diocèse le frère Jean Miguina, prêtre capucin. Le nouvel évêque de nationalité tchadienne était jusqu'à sa nomination responsable des aspirants capucins du Tchad et conseiller de la custodie des frères franciscains mineurs capucins du Tchad et de la République centrafricaine. Monseigneur Miguina entend assurer cette charge que lui confie le Saint-Père avec ouverture, simplicité, communion et joie, à l'exemple de son père spirituel, Saint François d'Assise.
3: Les sentiments sont un peu mêlés, je ne m'y attendais pas. J'ai pris, quand j'ai eu l'appel de la nonciature qui me transmettait la décision de sa sainteté, j'ai frémi un peu. J'ai demandé un temps de prière et de réflexion avant de répondre. Et j'ai trouvé un calme, je pense que divin, un calme, une paix intérieure. Et donc j'ai dit, j'accepte la décision avec une obéissance religieuse.
1: Vous êtes évêque, que ressentez-vous du plus profond de vous-même et sous quel signe placez-vous cette nouvelle mission?
3: Bon, je vois beaucoup d'enjeux parce que c'est un diocèse que je ne connais pas de près, étant donné que mon parcours de religieux m'a plutôt amené loin de mon pays. Donc, ne connaissant pas ce diocèse de près, il y a un peu une sorte de stress. Mais bon, en tout juriste, je reste prudent et j'espère que le Seigneur lui-même marchera devant moi pour m'aider à accomplir ce pourquoi il m'a appelé. Je me place dans une confiance à Dieu qui connaît tout et qui a posé sa main sur moi. Et je pense que les lectures de ces jours-ci me réconfortent puisque le Seigneur nous invite à avoir confiance en lui, qu'il va porter avec nous notre fardeau. Il dit qu'on prenne sur nous son joug qui est léger. Et donc, je suis dans cette perspective-là d'aborder cette charge avec le Seigneur. Et je sais qu'avec lui, le fardeau sera léger.
1: Sous quel signe placez-vous cette nouvelle mission et quel est le mot que vous voulez adresser dès aujourd'hui à vos nouveaux diocésains?
3: J'aborde cette charge avec une disponibilité, une ouverture et simplement. Et joie, parce que Mon fondateur, qui est Saint François d'Assise, a été un homme simple qui a trouvé en Jésus un Dieu tout-puissant qui est venu parmi nous comme un enfant et où on voit sa grandeur. Donc, je suis dans cette attitude-là qui va aussi aller vers ce peuple à qui Dieu m'appelle à guider. Et donc, je le ferai avec l'âme franciscaine qui a nourri ma spiritualité, qui a nourri ma vie religieuse. Et j'espère aussi pouvoir la transmettre aux chrétiens du nouveau diocèse auquel je serai assigné comme évêque. J'attends d'eux qu'ils soient aussi ouverts, cette ouverture et la communion, surtout du clergé, pour que nous travaillions pour l'Église et la famille de Dieu qui a ça.
1: Monseigneur Jean Méguina, prêtre capucin, il est depuis jeudi 16 juillet le nouvel évêque du diocèse de Sahara au Tchad. Né en 1978 à Laye au Tchad, Monseigneur Jean Méguina a été ordonné prêtre de Jésus-Christ le 21 novembre 2009 à Mundo. Titulaire d'une licence en droit canonique obtenue à l'Université pontificale de la Sainte-Croix à Rome en 2015, il a été enseignant et directeur de l'Institut universitaire Saint-Laurent à Boua, en République centrafricaine. Moins d'un an après leur première rencontre à l'occasion de la visite d'État du roi Charles III et de la reine Camilla au Vatican, des représentants de l'Union internationale des supérieurs générales se sont rendus à Londres pour rencontrer à nouveau la reine Camilla. Ces religieuses ont partagé avec elle des témoignages tirés du terrain concernant leur mission au sein de certaines communautés les plus vulnérables du monde. Sœur Mahamalifa Perikou du Ghana, co-secrétaire exécutive de la Commission pour la justice, la paix et l'intégrité de la création de l'Union internationale des supérieurs générales, a expliqué à la reine Camilla la mission des religieuses auprès des femmes et jeunes filles vulnérables.
4: Nous avons partagé ce que nous faisons, spécialement les sœurs, le travail qu'elles font avec les femmes et les jeunes filles vulnérables. Particulièrement, j'ai partagé le travail que j'ai fait avec les sœurs parce que je vois que plusieurs de sœurs sont engagées dans l'agriculture durable, une façon d'aider les femmes qui n'ont pas de mari et aussi les jeunes filles qui ne peuvent pas aller à l'école pour pouvoir vivre une vie avec de dignité. Par exemple, il y a les sœurs de Zambie qui sont mises ensemble pour donner des formations, comment faire l'agriculture durable. Et quand ils finissent le training, ils les mettent ensemble par groupe pour les aider à commencer quelque chose en commun. Et petit à petit, ils se développent leur business. Et comme ça, ils peuvent avoir l'argent pour acheter ce qu'ils ont besoin. Et aussi pour pouvoir cultiver, pour avoir la nourriture. Et j'ai vu que la reine s'était très intéressée. Elle a écouté avec la tendresse et la compassion et l'intérêt. Et pour moi, ça m'a touché beaucoup pour voir comment elle est intéressée dans les femmes, spécialement les femmes vulnérables et les filles. Et pour moi, c'est un témoignage pour moi-même. Et pour moi, elle est humaine. Ça m'a touché beaucoup.
1: Sœur Mahalifa Perikou, co-secrétaire exécutive de la Commission pour la justice, la paix et l'intégrité de la création de l'Union internationale des supérieurs générales, interrogée par Linda Bordoni du service anglais de Radio Vatican. L'actualité sociopolitique africaine à présent, l'épidémie d'Ebola déclarée il y a 2 mois en République démocratique du Congo se propage plus rapidement que toutes les épidémies précédentes, a alerté jeudi le directeur général de l'OMS Tedros Adhanom Ghebreyesus. Le chef de l'Organisation mondiale de la santé a précisé que la plus grande préoccupation de l'OMS portait actuellement sur la transmission de la maladie dans la province de l'Ituri, foyer de cette épidémie où, selon lui, plus de 80% des nouveaux cas sont détectés en dehors des listes de contacts connus. L'incendie qui a fait au moins 11 morts dans un orphelinat de la banlieue d'Alger était dû à une étincelle électrique dans un climatiseur, probablement parce que l'appareil était allumé de manière continue en raison des fortes chaleurs. C'est ce qu'a annoncé vendredi la police algérienne. Le Nigeria a annoncé cette semaine avoir achevé l'évacuation d'environ 1500 de ses ressortissants d'Afrique du Sud, où des manifestations anti-migrants accompagnées parfois de violences ont poussé des dizaines de milliers d'étrangers à quitter le pays ces derniers mois. Pour conclure cette édition, parlons de cinéma avec ce film chrétien intitulé « Dans le viseur du diable » et réalisé par un jeune catholique ivoirien. Jean-Charles Bitti, qui puise son inspiration dans les défis du quotidien, les croyances profondes et les mystères qui entourent la condition humaine. Il a décidé de se lancer dans le cinéma d'évangélisation. Myriam Sandouno nous en dit plus.
5: Lorsque la lanterne magique du cinéma s'allume dans l'obscurité, le regard de l'âme s'illumine simultanément, car le cinéma s'est allié ce qui semble n'être qu'un simple divertissement au récit de l'aventure spirituelle de l'être humain, affirmait le pape Léon XIV l'année dernière lors d'une audience accordée à 200 acteurs du monde du cinéma en salle Clémentine. Dans le viseur du diable, ce film dont l'avant-première a été projetée en juin dernier à la cathédrale Saint-Paul d'Abidjan, est une œuvre du réalisateur Jean-Charles Bitti dans laquelle sont évoquées tentation, argent et foi.
6: C'est l'histoire d'un jeune qui a perdu sa femme. Il est au chômage, il a deux enfants. C'est difficile pour lui et à la faveur d'une rencontre inopinée, il trouve du travail par le biais d'un milliardaire énigmatique qui justement va l'introduire à la suite de cela dans un monde de faste où tout ce qu'il va faire justement va l'engager à payer un prix. Est-ce qu'il sera prêt à payer ce prix? C'est ce qu'on a voulu mettre justement sur à partir de ce film.
5: À travers ce thriller chrétien, le scénariste ivoirien entend faire passer un message, surtout à la jeunesse d'aujourd'hui, sur les dangers de la quête du gain facile.
6: La luxure, l'appât du gain, c'est de plus en plus des choses qui sont offertes à toute la jeunesse mondiale. Les jeunes, justement, ils voient ça, ils sont séduits par ça, alors que ce n'est pas véritablement le bon chemin à suivre.
5: Parmi les acteurs du film, dans le viseur du diable, figure le prêtre exorciste du diocèse d'Abidjan, Norbert Eric Abécan, qui n'est pas à sa première expérience.
7: Le combat contre le diable et ses suppôts est de tout temps. Soyons vigilants.
8: Je suis pas mon premier film, j'ai déjà joué dans un film qui s'adresse aux jeunes où je devais être ce prêtre qui donne le conseil, j'ai beaucoup apprécié ça. Et donc je n'ai pas hésité un seul instant quand le réalisateur du film Le viseur du diable est venu me proposer de camper un peu mon rôle. Ça demandait des sacrifices et de voir des jeunes qui étaient là à des heures indues. Parce qu'on partait quelquefois juste à 1h, 2h du matin pour le tournage. Alors c'est ça qui m'a surtout marqué.
5: Le réalisateur de ce film a d'abord commencé par les pièces de théâtre et pour le cinéma, il y a de cela 2 ans, avec la diffusion de films chrétiens nigérians. Aujourd'hui, il s'engage dans la promotion du cinéma catholique d'évangélisation en Afrique afin de toucher un public aussi bien croyant que non croyant, mais tout cela sans subvention.
6: On a décidé de faire du cinéma d'évangélisation, par exemple. Le cinéma d'évangélisation, pour nous, on estime que c'est l'une des nouvelles formes d'évangélisation que nous devons prendre à bras le corps pour pouvoir justement toucher le maximum de personnes, le maximum de chrétiens et même de non-chrétiens. Et nous voulons en faire plus. Et pour en faire plus, naturellement, il faut des accompagnements aussi.
5: Producteurs, réalisateurs et acteurs chrétiens sont à encourager dans cette mission d'évangélisation, estime le père Abécan, dans un monde qui a soif de l'évangile.
8: C'est une mission, c'est un rôle dans l'Église et l'Église a besoin d'eux pour l'évangélisation.
5: Et comme l'affirmait le pape Léon XIV, notre époque a besoin de témoins d'espérance, de beauté et de vérité par l'œuvre artistique. Il est possible de les incarner, de retrouver l'authenticité de l'image pour sauvegarder et promouvoir la dignité humaine qui réside dans le pouvoir du bon cinéma, de ses créateurs, mais aussi de ses acteurs.
1: Voilà un dossier réalisé par Myriam Sandouno sur le film intitulé « Dans le viseur du diable » du réalisateur catholique ivoirien Jean-Charles Bitti.
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1: Mesdames et messieurs, c'est la fin de cette édition. Merci de l'avoir suivi en notre compagnie. Au revoir.

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1: Dans notre première émission, nous avons évoqué l'histoire d'Abraham et de ses descendants, Isaac, Jacob, Joseph et ses frères, les ancêtres des 12 tribus d'Israël. Mais nous n'avons encore jamais rencontré le mot « Messie ». Il ne faisait pas encore partie du vocabulaire. Pourquoi ? Parce que c'est un synonyme du mot « roi ». Et pour l'instant, il n'était pas question de roi en Israël. C'est aujourd'hui que nous allons en parler pour la première fois. Je vous propose donc d'intituler cette deuxième émission de notre série « La naissance de la royauté ». La dernière fois, nous avions parlé de l'installation des tribus d'Israël en Palestine. Je vous avais dit que l'idée de monarchie n'est pas venue tout de suite. Pendant environ 150 ans, les tribus ont mené leurs opérations d'installation, chacune pour leur propre compte, pourrait-on dire. Même si, parfois, en période de plus grand danger, je vous l'avais dit, plusieurs tribus se ralliaient sous un même chef. Mais une fois l'orage passé, chacun rentrait chez soi. Parmi ces chefs, certains ont laissé un nom dans l'histoire, comme Samson ou Déborah par exemple. Et le plus célèbre fut Samuel, le fils d'Anne, celui dont nous connaissons le beau récit de vocation et dont deux livres bibliques portent le nom, les livres de Samuel justement. Mais aucun des juges, si célèbre soit-il, et même Samuel, ne devint roi. C'est seulement vers 1050 ou 1040 avant Jésus-Christ, que l'idée a germé d'une fédération des tribus sous un seul chef. On a eu envie d'avoir un roi, comme tous les autres peuples. Vers 1050 donc, ou 1040, au moment où il a fallu songer à assurer la succession de Samuel lui-même, qui semble avoir acquis une très large autorité sur l'ensemble des tribus, la question s'est reposée. Et ils ont demandé à Samuel de choisir un roi pour lui succéder. Samuel a très mal pris la chose, parce qu'il y voyait un acte d'insoumission envers Dieu, une infidélité grave à l'Alliance. Dieu n'était-il pas le seul partenaire d'Israël, son véritable roi ?
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0: collègues chefs d'État de pays voisins a levé l'option, et j'ai l'honneur de vous l'annoncer, le chef de l'État a levé l'option d'engager notre pays dans un dialogue entre fils et filles du Congo, un dialogue inclusif, naturellement aux conditions qui se préciseront chemin faisant. C'est l'occasion pour moi aujourd'hui, au nom de tous mes collègues qui sont ici, les chefs religieux, d'exprimer ma gratitude au président de la République qui, en tant que père d'une nation, d'une famille, s'est dépassé pour prendre cette initiative et inviter tous les fils et filles du Congo à s'asseoir et à se dire ce qui ne va pas.
1: Et cette initiative intervient dans un climat de tension politique et sécuritaire, surtout dans l'est du pays. Et des hommes non encore bien identifiés ont été appréhendés à Mangoumbriji par territoire de Loubéron dans la soirée du jeudi 16 juillet. D'après les sources sur place, il s'agit d'un groupe de 6 personnes munies d'armes blanches, de gris-gris, ainsi que de munitions de guerre. Ceux-ci se réclament être de Véranda. Plus de détails avec Mahombi Georges Makio.
2: Ils ont été découverts affermés dans l'habitation des particuliers. C'est grâce à la vigilance des habitants qui ont rapidement alerté les Wazalendo UDECO que ces hommes ont été interpellés. Ils appartiendraient à un groupe dont l'identité claire demeure inconnue. Jusqu'à l'heure actuelle, les mobiles de leur présence à Mangoumbriji par reste inconnu. La société civile de Bapere confirme ses coups de filet et salue la vigilance des habitants. Kakule Kaini Samuel, président de la dite structure citoyenne, appelle par ailleurs à la collaboration civile ou militaire. Il condamne cependant les recrutements d'enfants soldats dans les groupes armés.
3: Et nous demandons à ce que l'État puisse poursuivre en tout cas ce dossier avec plaisir, attention, de façon qu'on puisse détecter et la mission et de ces éléments. Et nous demandons aussi au gouvernement de voir comment et accélérer les processus, bien sûr, des RADS pour que celui qui touche l'arme, que ce soit quelqu'un qui a au moins déjà reçu une formation. Parce que ce qui nous inquiète, c'est avoir même un enfant transporter l'arme qui n'a même pas aucune notion, déjà sont en train de sillonner avec les armes. Et le gouvernement donc doit avoir au moins un grand programme de voir comment accentuer, accélérer les services, les programmes RAD pour que tout porteur d'armes soit au moins éduqué.
2: Il est important de signaler que le secteur de Bapere compte plusieurs groupes Wazalendo qui ont érigé plusieurs barrières pour assurer leur survie.
1: Et une offre de soulagement dans la riposte de Ebola. La zone de santé de Niamey dispose désormais d'un laboratoire mobile pour l'analyse rapide des échantillons. La nouvelle est annoncée par Dr Joseph Pemanakwe, médecin chef de zone. Le médecin chef de zone signale que plusieurs décès communautaires sont enregistrés chaque jour dans les villages des Bafouassendé. Il indique que la riposte n'a toujours pas repris à Bafouassendé, PK51 sur l'axe Niania-Issuro, après l'incendie du centre de traitement Ebola CTE survenu le 30 juin 2026 dans cette partie de la chefferie de Bandraka. Voilà tout pour ce bulletin d'information. Le rendez-vous reste encore le même hein, pour les grands journaux. Ça sera à partir des 13h30.
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5: Merci de nous suivre de partout. Voici les grands titres de cette édition. Le président de la République démocratique du Congo décide de lancer un dialogue national inclusif au pays. L'annonce a été faite ce vendredi 17 juillet par le cardinal Fridolin Ambongo après une audience avec le chef de confession religieuse. Ceci devra conduire ces processus de concertation nationale. Et à Mangoureji, dans l'ouest du territoire des Lubero, 6 hommes suspects, armés de machettes, munitions et gris-gris, ont été surpris cachés chez un particulier le soir de jeudi. C'est la vigilance des habitants et l'intervention des Wazalendo qui ont permis l'interpellation. Et Niania, c'est d'autres dans un laboratoire mobile pour des analyses Ebola rapides. C'est une zone où 55 cas confirmés et de décès sont rapportés chaque jour et où la riposte est bloquée depuis l'incendie du CTE le 30 juin. Entre-temps, les médecins en chef réclament de nouveaux CTE et une ambulance.

0: Du nouveau comité doyen. Ce dimanche 19 juillet 2026, les assises relatives vont avoir lieu dans la salle Flambeau de la cathédrale à partir des 9h. C'est ce qu'annonce à RMBB Jules Kimbessa, un des animateurs de l'UJC à la cathédrale. Il invite les jeunes et les dirigeants des paroisses de Chirao, Ngengere, UCG, Moussimba, Baz, Massouli, Cathédrale et Kitatumba à prendre part à cette rencontre qui les concerne. Le rapport de l'UJC de chaque paroisse est également attendu ce jour, indique la même source. Le cardinal Fridolin Ambongo annonce que le président Félix Tshisekedi a décidé de lancer un dialogue national. Objectif, rassembler toutes les filles et tous les fils de la République démocratique du Congo. L'annonce a été faite ce vendredi 17 juillet 2026 après une audience que le chef de l'État a accordée au chef des confessions religieuses. Ce dialogue se veut inclusif. Les modalités précises seront définies au fur et à mesure. Les responsables religieux ont accepté la mission confiée par le chef de l'État. Ils joueront un rôle central pour conduire ces processus de concertation nationale. C'est ce qu'a annoncé, a communiqué d'ailleurs à la presse le cardinal Fridolin Ambongo après échange avec le chef de l'État.
1: À l'issue de nos échanges et face aux enjeux, le chef de l'État, conformément à l'initiative qu'il avait déjà prise en allant trouver ses collègues chefs d'État de pays voisins, a levé l'option, et j'ai l'honneur de vous l'annoncer, le chef de l'État a levé l'option d'engager notre pays dans un dialogue entre fils et filles du Congo, un dialogue inclusif, naturellement aux conditions qui se préciseront chemin faisant. C'est l'occasion pour moi aujourd'hui, au nom de tous mes collègues qui sont ici, les chefs religieux, d'exprimer ma gratitude au président de la République qui, en tant que père d'une nation, d'une famille, s'est dépassé pour prendre cette initiative et inviter tous les fils et filles du Congo à s'asseoir et à se dire ce qui ne va pas.
0: Cette initiative intervient dans un climat de tension politique et sécuritaire, surtout dans l'est du pays. De nombreuses voix réclament ce dialogue pour trouver des solutions aux défis de la République démocratique du Congo. Et les inspecteurs de l'éducation nationale, une nouvelle citoyenneté de la province éducationnelle Nord-Kivu 2, réunis au sein du syndicat national des inspecteurs d'enseignement au Congo, SINECO, étaient en Assemblée générale extraordinaire ce vendredi 17 juillet 2026. Au cours de cette rencontre, ces acteurs éducatifs ont évalué l'année scolaire 2025-2026 et projeté les activités de l'année 2026-2027. Parlant de l'année scolaire passée, les inspecteurs dénoncent le non-paiement de leurs primes de supervision, des évaluations certificatives. Dans une déclaration lue devant la presse à l'issue de cette assemblée, ces acteurs de l'éducation affirment avoir déjà réalisé les travaux préparatoires dans l'attente du décaissement des fonds promis par le gouvernement, mais ils regrettent que rien ne soit fait jusqu'à ce jour. Ils réclament également les paiements de la prime des fonctions spéciales qu'ils considèrent comme indispensables pour leur permettre d'accomplir efficacement leur mission. Face à cette situation, les inspecteurs haussent le ton. Ils annoncent qu'ils n'accompagneront pas la rentrée scolaire 2026-2027 si le gouvernement ne répond pas favorablement à leurs revendications le plus tôt possible. Ils conditionnent leur implication dans les activités de la prochaine rentrée scolaire par le paiement de leurs primes. Des hommes non encore bien identifiés ont été appréhendés à Mangoroji par territoire de Lubero dans la soirée du jeudi 16 juillet 2026. D'après des sources sur place, il s'agit d'un groupe de 6 personnes munies d'armes blanches, des gris-gris ainsi que de munitions de guerre. Ceux-ci se réclament être des Vérandas. Georges Makeo détaille.
2: Ils ont été découverts affermés dans l'habitation des particuliers. C'est grâce à la vigilance des habitants qui ont rapidement alerté les Wazalendo UDECO que ces hommes ont été interpellés. Ils appartiendraient à un groupe dont l'identité claire demeure inconnue.

0: jusqu'à l'heure actuelle, les mobiles de leur présence à Mangoujipa restent inconnus. La société civile de Bapéré confirme ses coups de filet et salue la vigilance des habitants. Kakule Kaini Samuel, président de la dite structure citoyenne, appelle par ailleurs à la collaboration civilo-militaire. Il condamne cependant le recrutement d'enfants soldats dans les groupes armés.
1: Et nous demandons à ce que l'État puisse poursuivre en tout cas ce dossier avec plaisir, attention, de façon qu'on puisse détecter et la mission et de ces éléments. Et nous demandons aussi au gouvernement de voir comment et accélérer les processus, bien sûr, des RADS pour que celui qui touche l'arme, que ce soit quelqu'un qui a au moins déjà reçu une formation. Parce que ce qui nous inquiète, c'est avoir même un enfant transporter l'arme qui n'a même pas aucune notion, déjà sont en train de sillonner avec les armes. Et le gouvernement donc doit avoir au moins un grand programme de voir comment accentuer, accélérer les services, les programmes RAD pour que tout porteur d'armes soit au moins éduqué.
0: Il est important de signaler que le secteur de Bapéré compte plusieurs groupes Wazalendo qui ont érigé plusieurs barrières pour assurer leur survie.
2: Et drame a secoué le village de Luemba, situé à proximité de la cité de Biakato. C'est dans la province de l'Ituri. La nuit du vendredi 17 au samedi 18 juillet 2026, ses pères de famille et hommes a été égorgé à la machette par son propre fils biologique. Selon les premières informations, cette tuerie tragique serait consécutive à un conflit agraire. La victime du nom de Jacques, âgée d'une cinquantaine d'années, aurait été en mésentente avec son fils au sujet de la récolte du cacao. La victime aurait refusé de céder une partie de la récolte à son détracteur, qui est son fils, RFI, qui aurait poussé le jeune homme à commettre l'irréparable. Après le forfait, l'assassin a pris une destination inconnue et est toujours recherché par les services de sécurité. Et l'organisation Femmes engagées pour la promotion de la santé intégrale, FEPSI, organise une campagne mobile de dépistage volontaire contre le VIH-SIDA, à part les activités de routine de dépistage qui ont eu lieu au centre hospitalier FEPSI situé sur avenue Mikundi chaque lundi. Les équipes vont désormais vers les membres de la communauté leur offrir le dépistage. Au cours d'une interview accordée à Radio Motobutembo au Béni jeudi 16 juillet 2026, Dani Kasibirwa-Benji de FEPSI a indiqué que l'objectif de cette campagne mobile est de rapprocher le service du dépistage à la population.
3: Ce dépistage mobile, c'est une nouvelle technique qui consiste pour les équipes de FEPSI de se déplacer vers les groupes sociaux. On ne vise pas une personne, on vise des groupes. Et l'objectif, c'est que au moins 95% de la population soit dépistée. On voudrait que chacun connaisse son statut sérologique et s'il est malade, s'il est déjà atteint du VIH-SIDA, qu'il commence les traitements. Parce que tôt on commence le traitement, et on peut éviter des infections opportunistes.
2: Et Dani Kasibirwa-Benji mobilise ainsi les structures et entreprises à saisir cette opportunité pour sensibiliser leurs agents à se faire dépister gratuitement.
3: Participer à cette campagne, c'est simple. Il suffit d'entrer en contact avec les équipes FEPSI qui sont au bureau pour planifier une activité avec ce groupe et cela gratuitement. C'est pourquoi nous invitons tous les chefs de groupe, tous les responsables des corporations professionnelles de profiter de cette occasion pour faire participer ses membres ou ses agents ou ses employés à cette campagne de dépistage.
2: Ce test de l'état sérologique rentre dans une campagne lancée par FEPSI depuis le début de l'année 2026. Cette campagne prendra fin à décembre 2026. Et une offre de soulagement dans la riposte contre Ebola, la zone de santé de Niamey dispose désormais d'un laboratoire mobile pour l'analyse rapide des échantillons. La nouvelle est annoncée par Dr. Joseph P. Manakwe, médecin chef du zone. Les médecins chefs de zone signalent que plusieurs décès communautaires sont enregistrés chaque jour dans les villages de Bafouabangou. Il indique que la riposte n'a toujours pas repris à Bafouabangou, PK50 sur l'axe Niania et Suro. Après les incendies du centre de traitement Ebola, c'était survenu le 30 juin 2026 dans cette partie de la chefferie de Bandraka, docteur Joseph.
4: Ça fait une semaine, on a déjà installé le laboratoire mobile dans la zone santé de Niania et tous les échantillons sont examinés ici et dans 24 heures, nous avons les résultats. Et on communique aux gens de CT pour que les non-cas puissent être dégagés et qu'on reste au CT qu'avec les cas confirmés. Pour le moment, nous avons 23 cas qui sont au niveau de CT, qui sont actifs au niveau de CT et nous sommes en train d'envisager les cas guéris qui sont là, qui puissent sortir. Vous serez informés. Après, les de CTE et de cette santé, la riposte n'a pas encore démarré totalement. L'équipe de CKT est venue demander pardon pour voir comment nous pouvons descendre là-bas puisque la situation est très chaotique. Chaque jour, nous déplorons beaucoup de cas de décès communautaires, 15 à 20 cas de décès par jour au niveau de PKCKT, des cas communautaires et ce qui est grave, c'est tous ces cas-là sont atterrés d'une façon non sécurisée. Nous craignons encore beaucoup pour la contamination communautaire intense.
2: Notre source lance un appel au gouvernement et aux partenaires. Il sollicite la construction des deux CT et la dotation d'une ambulance à la zone de santé pour faciliter le transport de malades de Bafouabangou vers Niania où est érigé le centre de traitement.
4: Bien sûr, on a aménagé le centre de transit, c'est-à-dire tous les malades pourront être isolés, prélevés et puis amener les échantillons ici à Niania pour que les cas positifs puissent être acheminés. C'est pourquoi nous avons vraiment besoin d'une ambulance parce qu'avec cette ambulance-là, ça peut aider à transporter les malades de PKCKT jusqu'ici à Niania. Même les échantillons, ça sera transporté dans cette ambulance-là. Il faut des moyens, il faut des partenaires parce que jusque-là, même les centres qui était détruit là, c'était construit par nos propres efforts. Et même le centre qui est à Niania ne répond pas aussi aux normes. Nous avons vraiment besoin de partenaires pour nous construire deux centres de traitement normés. Au niveau de la zone santé de Niania, ça pourra vraiment aider à rompre cette chaîne de transmission et éviter tous les cas de décès au niveau de la zone.
2: Selon les bulletins épidémiologiques publiés mercredi 15 juillet 2026, la zone de santé de Niania enregistre un cumul de 55 cas confirmés d'Ebola. Et l'Ouganda est officiellement entré dans la dernière phase de sa riposte contre l'épidémie d'Ebola virus Bundibugyo. Les autorités sanitaires en collaboration avec l'Organisation mondiale de la santé OMS ont lancé depuis jeudi 16 juillet 2026 le compte à rebours de 42 jours après la guérison et la sortie du dernier patient confirmé. Cette période de surveillance équivalent à deux périodes maximales d'incubation du virus est une exigence internationale avant qu'une épidémie puisse être déclarée terminée. Durant ces 42 jours, aucun nouveau cas confirmé ne doit être enregistré. L'épidémie avait été déclarée en Ouganda le 15 mai 2026. À la date du 16 juillet, le pays totalisait 20 cas confirmés, dont 2 décès. Les autorités indiquent que 15 cas provenaient de la République démocratique, résultaient d'une transmission locale. Le ministre ougandais de la santé, Chris Barimunsi, a salué les efforts des équipes de riposte, estimant que les résultats obtenus démontrent l'efficacité des mesures de surveillance, de détection précoce et de prise en charge du malade. Depuis le début de l'épidémie, les autorités, avec l'appui de l'OMS et de leurs partenaires, ont renforcé la surveillance épidémiologique, les suivis des contacts, les capacités des laboratoires, la prévention des infections et la coopération sanitaire transfrontalière avec la République démocratique du Congo. Au total, 836 personnes contacts ont été suivies, tandis que la surveillance a été intensifiée dans 36 districts à risque et à 38 points d'entrée sur le territoire ougandais. Selon les autorités sanitaires, aucun nouveau cas confirmé n'a été signalé depuis le 21 juin 2026. Toutefois, la vigilance reste maximale en raison de la poursuite de la transmission du virus en République démocratique du Congo. L'OMS rappelle que l'épidémie concerne les communautés situées de part et d'autre de la frontière entre la République démocratique du Congo et l'Ouganda. Ainsi, si un nouveau cas importé de la République démocratique du Congo est confirmé en Ouganda au cours de cette période de surveillance, le compte à rebours de 42 jours sera automatiquement remis à zéro. En parallèle, le ministère ougandais de la Santé a lancé un plan de riposte de 6 mois afin de maintenir les dispositifs de surveillance et de prévenir toute reprise de la transmission. Et les abonnés du réseau cellulaire Vodacom en Ernia se lamentent suite à une perturbation du réseau. Plusieurs utilisateurs disent éprouver d'énormes difficultés pour effectuer des transactions via le service mobile Mani M-Pesa. Retrait à voie d'argent sont quasiment impossibles depuis le début de la panne qui fait déjà plus d'une semaine. Témoignent quelques utilisateurs du Vodacom interrogés. Sébastien Kaboué, sous superviseur du réseau Vodacom pour Niania, Bade Ngaïdo et Bafoua Nekengele. Appelle les clients au calme, selon lui, les techniciens sont à pied d'œuvre pour décompter la panne localisée entre Kisangani et Bafoua Sende. En attendant le rétablissement du réseau, les activités commerciales liées au mobile Mani tournent au ralenti dans la région de Niania. Et ces services, je vais dire, ralentir dans la région de Niania et ses environs. Voilà tout pour cette partie du journal. Merci à vous tous de l'avoir suivi. Les sports intervient tout à l'heure. En sport, on va parler certainement de la Coupe du Monde avec la petite finale qui se joue ce soir à 23h et la finale c'est demain entre les équipes que vous allez donc découvrir. Mais suivons d'abord ceci.
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2: Merci chers amis sportifs, voici les informations. Le FC Robusta, une équipe de première division du championnat local de football de Butembo, a à ce tour évalué la saison dernière. C'était à travers son assemblée générale ordinaire tenue à l'espace Village Moloka et sera venu Beni. L'après-midi de jeudi 16 juillet 2026. À en croire le membre du comité de l'équipe, l'FC Robusta n'a pas atteint ses objectifs comme prévu alors qu'il voulait jouer les championnats provinciaux afin de représenter la ville de Butembo. Mais hélas, pour cette saison, l'équipe prévoit un budget de 8 902 $ américains pour retrouver le top 2 des équipes de Butembo et jouer la prochaine Coupe du Congo, voire les championnats provinciaux, afin d'atteindre la Ligue 2 du championnat national. Toutefois, les problèmes d'ordre financier restent un calvaire pour Robusta. Son capitaine Muindo Kachambere Pacifique, qui s'est exprimé, a appelé le bonne volonté au soutien.
6: Nous avons besoin de soutien. La saison est coulée, nous avons souffert beaucoup, beaucoup, beaucoup vraiment. En cas de finances, vraiment, alors nous avons besoin de finances, de papa qui ont de bonnes volontés, qui puissent venir nous aider, ça sera mieux.
2: Signalons qu'au cours de la dernière saison, Robusta a joué 20 matchs, il a gagné 8, avec un nul, 11 défaites, 22 buts marqués, avec un total de 25 points, 6e au classement, sur 12 équipes. Et à Coupe du Monde, la France affronte l'Angleterre dans la petite finale de cette compétition organisée par la FIFA. Ça sera ce samedi 18 juillet 2026 à 23h heure de Butembo. Chacune de ces nations veut finir sur une note positive en sauvant son honneur avec l'objectif de finir à la 3e place remportant la médaille de bronze. Signalons que cela fait 4 ans que ces deux nations se sont rencontrées en quart de finale du mondial. C'était en 2022 au Qatar. C'est la France qui l'avait emporté par des Byzantins. C'est la fin de ces informations du sport. Je m'appelle Ghislain Kiyomoui.
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9: Mesdames, Messieurs, salut. Merci d'écouter votre radio. Aujourd'hui, je vais vous parler...
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9: Patrick Kalumana, c'est moi. Alors, j'ai rencontré des artistes qui ont des activités. Voici les informations et les rendez-vous. Le premier, c'est Romano, c'est jeune talent de Boutembo qui sort... son petit album, je dis petit parce que c'est un hippie, le titre c'est Nyavarasa, à Billy Votel le 19 juillet 2026, dimanche. Romano qui a beaucoup d'invités, Kamala Leoussa, Obadien, Ombre et d'autres artistes. Voici le programme, l'artiste lui-même qui nous en parle.
10: Bonjour, bonjour très chers fans, c'est votre artiste Romano. Je suis vraiment content d'être invité à cette émission, vu que nous sommes en pleine préparation des grands événements, le lancement officiel de notre EP intitulé Nyabarasa. Notre mini-album sortira demain, le 19 juillet, à l'hôtel Believe. Nous sommes vraiment motivés, faut le dire, parce que nous sommes en train de vous apporter quelque chose de très grand. D'Alipi à question, nous avons... 6 titres, 6 chansons qui seront disponibles demain à partir des 6h déjà sur toutes les plateformes de distribution, mais pas sur YouTube. Les chansons viendront sur YouTube un mois après. Alors, c'est dimanche, nous serons à l'hôtel Believe. L'activité principale, c'est l'écoute et la vente du projet Nyabarasa. Alors, pour accéder à la salle, pour accéder à l'événement, il faut avoir en fait une invitation. Et l'invitation est individuelle, je peux dire ça, c'est pour une seule personne. Alors, je demande à la population de Boutembo d'attendre et d'accueillir ces grands projets de leur fils, Nyabarasa, qui va sortir demain. Merci, merci, merci infiniment. Je suis vraiment, vraiment content. Je suis vraiment ravi de participer dans cette grande émission. Merci.
9: Et on termine par cette autre nouvelle, la 13e édition de l'École de la Poésie qui a commencé lundi 13 juillet 2026 à Boutembo, en Nord-Kivu. Les locaux de l'Institut Matengenezo abritent les séances de formation qui partira jusqu'à vendredi 28 août 2026, cela de 8h à 11h pour chaque jour. Les participants sont des jeunes écoliers, élèves, étudiants et d'autres catégories de personnes intéressées par l'art de la poésie. Au cours d'un entretien avec Radio Moto Boutembo Béni à l'ouverture de cette formation, les formateurs ont fait savoir que des leçons à dispenser concernent la conception, l'écriture et la déclamation poétique, ainsi que les pratiques de refoulement de la frousse devant un grand public. Même si la formation a débuté ce lundi, les inscriptions à cette école de la poésie continue, rassurent les formateurs venus du Cénacle des Poètes de la Plume d'Or, organisateur même de la formation. Priscille Moussa Kamba est poétesse et formatrice à la Plume d'Or.
11: En fait, la formation vise à leur donner cette bravoure du courage parce que la plupart des gens ont souvent eu peur de s'exprimer devant un public, ils ont la glossophobie. Donc grâce à la poésie, nous allons apprendre à chasser cette glossophobie qui dort à nos apprenants.
9: Qui sont appelés à être inscrits?
11: En fait, tout le monde est appelé à être inscrit parce que la poésie n'est pas là que pour ceux qui ont un certain niveau d'études, non. tout le monde peut venir, vu qu'il y a même de la poésie pour les enfants, la plume d'or junior. Donc nous formons tout le monde, nous accueillons tout le monde. Oui, nous demandons à tout le monde de venir s'inscrire, de venir prendre part, de venir forger leur esprit.
9: Ce premier jour, des jeunes filles et garçons, poètes en puissance, étaient fiers de commencer à passer leurs vacances dans une école de poésie aux côtés des aînés dans l'art. Ils considèrent cet apprentissage comme un cadre leur permettant d'éviter des promenades, des comportements et des jeux sans valeur s'ils restaient à la maison. Au micro de Radio Motobotembo Beni, ils ont émis, au travers d'une certaine déclamation, le vœu d'être poète pour viser d'être l'éclat de la nation RD congolaise.
12: Je veux être poète, l'éclat de la nation. Je veux être prophète, monter à dimension. J'ai envie de connaître les souffles qui m'adorent. Je veux changer mon être depuis la plume d'or.
13: Merci de nous avoir suivis.

samedi 18 juillet 2025, nous vous accueillons dans cette émission Sciences politiques et société, une émission qui se passe chaque samedi à la radio Motobutembo Beni à partir de 15h30 jusqu'à 15h50. À la présentation pendant ce week-end, nous sommes Mouhara Boussadik Vespasien, votre fréquent présentateur de cette émission. Pour cette soirée, nous sommes seuls au studio et nous sommes mis en onde également par M. Kaeni.

Merci pour votre sympathique attention aux fidèles auditeurs de la Radio Moto. Sinon, nous sommes déjà là pour vous présenter l'émission. La fois passée, nous avons rediffusé l'analyse du professeur Kasereka Manoah Roger par rapport au massacre, par rapport à l'activisme des ADF et par rapport à l'émergence de l'agression rwandaise ayant à sa tête. Donc bien en avant-plan, les M23, l'AFC M23, il nous a bien donné ce qu'il pense en faisant une comparaison, en faisant une similitude entre les M23, l'AFC M23, et le mouvement terroriste ADF-MTM. Selon lui, selon ses penseurs, ces deux mouvements belligérants, ces deux mouvements qui sème terreur et désolation dans la partie orientale de la RDC serait proche l'un à l'autre, en poursuivant le même objectif qui n'est que la balkanisation. Et aujourd'hui, sans plus tarder, chers auditeurs et auditrices de la RMBB, nous allons présenter un thème qui a rapport avec le rôle des structures sociales, le rôle des organisations sociales dans la crise à l'est de la République à l'est de la République démocratique du Congo. Plusieurs reproches aux églises, ils reprochent

0: Nous allons analyser le rôle de certaines structures. Aujourd'hui, nous allons d'abord parler du rôle de l'Église catholique, qui est une organisation de la, qui est une des organisations de la société civile. Et puis, pour analyser cela, nous allons revenir et nous allons demander à notre technicien de nous balancer, de nous faire suivre les propos que son excellence, son éminence, le cardinal Fridolin Ambongo, a communiqué à l'issue de l'audience accordée aux membres des églises par le président de la République démocratique du Congo, laquelle audience a été sanctionnée et la décision prise, c'est que le président a levé, mais le président était d'accord pour l'option des dialogues intercongolais qui pourra réunir les fils et filles de la République démocratique du Congo. Et nous invitons les techniciens à nous faire suivre, cet extrait.
1: À l'issue de nos échanges et face aux enjeux, le chef de l'État, conformément à l'initiative qu'il avait déjà prise en allant trouver ses collègues chefs d'État de pays voisins, a levé l'option, et j'ai l'honneur de vous l'annoncer, le chef de l'État a levé l'option d'engager notre pays dans un dialogue entre fils et filles du Congo, un dialogue inclusif, naturellement aux conditions qui se préciseront chemin faisant. C'est l'occasion pour moi aujourd'hui, au nom de tous mes collègues qui sont ici, les chefs religieux, d'exprimer ma gratitude au président de la République qui, en tant que père d'une nation, d'une famille, s'est dépassé pour prendre cette initiative et inviter tous les fils et filles du Congo à s'asseoir et à se dire ce qui ne va pas.
0: Ok, merci monsieur le technicien, monsieur Kaeni, pour nous avoir balancé ces propos de son éminence, le cardinal Fridolin Ambongo. 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Alors, et disons, nous disons que nous analysons le rôle des églises dans cette crise. Et voilà, le premier rôle déjà que nous pouvons voir, c'est que les églises viennent d'aboutir au moins quand même à l'obtention des dialogues intercongolais. Quels seront les acteurs selon vous, fidèles auditeurs? Oui, si vous voulez nous joindre, nous allons vous donner nos numéros. Nous sommes sur WhatsApp, nous sommes même à la ligne ordinaire, vous pouvez nous joindre facilement. Nous sommes au 081 57 04 353. 081 57 04 353. Et puis nous sommes au 09 95 01 17 05. 09-95-01-17-05. Tout d'abord, nous allons parler des acteurs. Quels sont les acteurs qui sont concernés par ce dialogue? Pour les cardinals, il s'agit des fils Zéphir de la RDC, notamment.

la majorité au pouvoir, c'est-à-dire la classe dirigeante actuellement, c'est parmi les acteurs au dialogue, nous avons l'opposition congolaise qui est subdivisée à deux tendances. Et là, nous voyons l'opposition non armée, qui est chapeautée par certains opposants, que vous connaissez bien, peut-être que nous n'allons pas citer leur nom, mais également l'opposition non armée, puisque le mouvement AFC M23, c'est un mouvement qui se réclame, qui se dit un mouvement politico-militaire. C'est pourquoi nous le qualifions de d'opposition armée. À la fois la politique, mais aussi ils utilisent, c'est un mouvement qui utilise des armes. Celui-ci est chapeauté par Corneille Nangaa. Également, le troisième acteur que nous pouvons, donc le troisième acteur pivot, il s'agit de l'Assemblée des organisations de la société civile. Bon, heureusement que nous avons parlé de l'ECC, nous avons parlé de la SENGO et d'autres églises et toutes les autres couches qui composent la société civile congolaise sont parmi les principaux acteurs. Sont parmi les principaux acteurs de ce dialogue. 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Et alors, quels sont les enjeux, chers auditeurs? Bon, les enjeux ama dialogue hiyo italeta nini ama watu wanaomba nini? Donc, les enjeux de ce dialogue, s'il faut aller un peu plus rapidement. Et nous avons les enjeux dans plusieurs dimensions par rapport à la classe politique. La classe politique, bon, veut au moins quand même, à travers le dialogue, mettre fin à la crise qui sévit, à la crise qui sévit, qui perturbe ou qui menace les institutions légalement établies. On se rend compte que la classe politique, donc les institutions politiques, exercent avec trop de difficultés, fonctionnent avec beaucoup de difficultés, d'autant plus qu'elles sont menacées par des opposants. Ça, c'est qu'il faut, ce que nous pouvons parler un peu de l'enjeu par rapport à la classe politique qui dirige. Nous avons également l'enjeu du peuple. Le peuple a besoin quoi? De quoi, excusez. 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A part l'enjeu politique, l'enjeu populaire, excusez, de la population, nous avons l'enjeu qui tourne vers l'opposition. L'opposition aussi quand même qui se sent écartée, qui se sent écartée de la gestion de la République, à la République démocratique du Congo. Elle veut aussi parler pour que sa voix soit entendue afin qu'il y ait au moins quand même le partage du pouvoir. On voit que c'est parmi les enjeux qu'on peut aussi énumérer dans l'organisation, mais dans cette option du dialogue. À part ces enjeux-là en politique, nous allons passer aux défis. Quels peuvent être les défis de ce dialogue? Bon, le défi, c'est que chaque groupe, nous avons parlé des opposants, nous avons parlé de la classe dirigeante.
il y aura certaines organisations politiques ou même civiles qui peuvent, hein, pendant ce dialogue, imposer un cahier de charges plus lourd que peut-être les uns ou les autres ne sauront pas admettre. Et ça pourra compromettre, bien sûr, l'objectif du dialogue. Alors que si tous les intervenants, si tous ces acteurs-là œuvrent également pour que la RDC ait la paix à travers le dialogue, ils pourront peut-être chercher à couper la poire à deux, si je pouvais le dire de cette façon-là. Bien. À part, qu'est-ce que nous suggérons comme analystes politiques, mais aussi comme humanistes, comme faisant partie de la population qui a souffert suite à ces velléités expansionnistes, mais aussi suite à ces menaces politiques, disons, internes, mais aussi externes. Nous pensons que les acteurs devront se présenter au dialogue avec un cœur, un sentiment, un cœur ouvert, donc avec une sincérité. La majorité doit venir avec une sincérité et, comme on le dit parfois, doivent se donner, donc comprendre que l'enjeu général, l'enjeu principal du dialogue, ce dont le peuple a besoin, ce n'est que la paix. Voilà. C'est le souhait que nous voulons voir à partir de ce dialogue, et qu'après ce dialogue, la population ait au moins la paix, surtout la population de l'Est, de la RDC, de la République, de façon générale. À ce sens-là, nous présentons aussi nos condoléances à tous ceux qui souffrent toujours, à toute la population congolaise, d'ailleurs, puisque toute la population congolaise est en train de souffrir. Si nous pouvons dire un mot qui soit élu par rapport à ce que nous venons de dire, tout le monde a ce maïvi. 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Parce que l'enjeu principal, c'est le vivre ensemble et la paix. Merci, fidèles auditeurs de la Radio Moto. Nous sommes en train de finir cette émission. Nous avons parlé
du rôle, de l'importance des églises congolaises dans la gestion de la crise en RDC. Et nous avons analysé, nous avons essayé d'analyser les propos de son éminence, le cardinal Fridolin Ambongo, lui qui a au moins celui-ci, qui a fait un communiqué selon lequel le président Félix Antoine Tshisekedi Tshilombo a été d'accord à donner un avis favorable par rapport à un dialogue inter-congolais. Nous vous remercions pour nous avoir suivis. Nous avons été dans ce studio, Muhara Boussadi qui Vespasien. Au revoir et à la prochaine fois.

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0: Oui. Alors comment vous déjouez ça?
1: Bon,
0: ça,
1: donc, avant de faciliter certaines choses, c'est le sens.
0: Alors, peut-être vision et nous qu'on a au-delà de bien nous affaigner qu'on a peine à atteindre cette année.
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0: 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Watu wanasemaka Elka Solution, Elvis Kasunga, c'est un millionnaire. Est-ce que on va danganya que Nicole Chapa millionnaire?
1: Millionnaire ça dépend. Je suis millionnaire à rêve, à idée.
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0: 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Elvis Kasunga, Elka Solution. Merci.

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6: Kila wiki kwenye Radio Moto pa Butembo, siku ya kwanza pasa 11 na dakika 12:08 jioni na siku ya pili pasa 2 na dakika 15 asubuhi.
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13: Salut auditeurs, auditrices de Radio Moto Butembo Beni, bienvenue à suivre ce flash de formation. La joie était grande ce samedi 18 juillet 2026 au centre de traitement Ebola. C'était Ekatoa, en ville de Butembo. Là-bas, quatre personnes ayant vaincu la maladie à virus Ebola sont sortis de ces centres sous la satisfaction du personnel soignant. Dans une interview avec la presse, ces guéris d'Ebola ont témoigné de la bonne prise en charge médicale dont elles ont été bénéficiaires au CTE. Autre chose, ce sont les activités socio-économiques qui ont timidement repris depuis hier vendredi 17 juillet 2026 à Marabo, chef-lieu de la chefferie de Mobala en territoire d'Irumu, sur la route nationale numéro 27, Trosso Bunia Komanda, dans la province de l'Ituri. C'était après une situation incertaine qui était dite à la mort du milicien Hérode alias Tondabo Kakani, chef milicien Chini Akilima, a décédé lors des mésententes entre la population et le personnel soignant, la population qui a incendié les centres de traitement Ebola de Nyakounde. Et après beaucoup de temps, le président de la République démocratique du Congo a accepté la tenue des dialogues inclusifs au pays. L'annonce faite la soirée de vendredi par le cardinal Fridolin Ambongo au sortir d'un entretien avec Félix Tshisekedi est différemment analysée par les acteurs politiques et sociaux des RDC. Vous suivrez dans nos prochaines éditions professeur Kaindo Mouessi Augustin, politologue et enseignant dans plusieurs universités du pays, qui attribue ces revirements du chef de l'État à une des caractéristiques de l'univers politique qui est un monde changeant selon lui. Autre chose, un drame a secoué le village de Luemba, situé à proximité de la cité de Biakato dans la province de l'Ituri, la nuit de vendredi à ce samedi. Un père de famille a été égorgé par machette par son propre fils biologique. Les premières informations attribue ce meurtre à une mésentente liée à la récolte de cacao. Ces informations et tant d'autres, vous les suivrez à partir de 18h juste. Mesdames et messieurs, auditeurs, auditrices de Radio Moto Butembo Beni, nous vous fixons un prochain rendez-vous.

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Voici les sommaires de cette édition. C'est samedi 18 juillet 2026. La communauté des Augustins de l'Assomption de Boulanguera vibre au rythme du ressourcement spirituel. Après une semaine d'intenses prières, le premier groupe d'une septantaine de

0: Religieux a clôturé sa retraite annuelle. On va vous parler également de cette joie qui a été grande ce samedi 18 juillet au centre de traitement Ebola au site Katwa-Ville de Butembo. Quatre personnes ont vaincu donc la maladie à virus Ebola et elles sont sorties de ce centre. Voici l'intégralité du journal mis en onde par Arsène Capissa. Nous venions de le dire, c'est samedi 18 juillet 2026. La communauté des Augustins de l'Assomption de Boulengera a été en effervescence. C'était un rythme du ressourcement spirituel. Après une semaine d'intenses prières, les premiers groupes d'une septantaine de religieux a fini donc sa retraite annuelle. Dani, moi aussi, tu étais présent. Voici ton reportage.
1: La messe de clôture a été dite par le père Jean-Paul Moussangani, supérieur professeur des Augustins de l'Assomption en Afrique. Il a prêché que malgré tout ce qui se passe en Afrique, les religieux et prêtres assomptionnistes doivent se sacrifier au quotidien pour faire rayonner le Christ partout. Le refus de la victimisation face aux violences est un élément clé pour les disciples du Christ, a indiqué le célébrant.
2: En effet, un religieux qui ne parle plus que de ce qu'il a subi finit peu à peu par perdre de vue celui qui l'a envoyé servir. Ce qui nous fait tenir, chers frères, c'est de tenir au Christ. Car devant la violence qui les vise, Jésus ne s'enfuit pas. Il se met en prière, de comme disait ce mois de Tibérie.
1: Au cours de cette messe, certains religieux augustins de l'Assomption ont renouvelé leur vie temporaire. Toutes ces cérémonies, après une semaine d'enseignement, dans une retraite facilitée par le père Giuliano Riccadona, dernier missionnaire provincial blanc en Afrique, le conférencier a articulé sa réflexion autour des paysages spirituels de ces Jean-Baptiste sous le thème central « qu'ils grandissent et que je diminue ». Malgré le contexte sécuritaire et humanitaire et difficile à résoudre, le père Giuliano a salué le courage des consacrés africains.
3: J'étais très heureux de revenir dans ce lieu. Ça faisait plus de 15 ans que je ne venais plus ici, dans cette belle terre. Pour ce qui regarde la retraite que j'ai prêchée, j'étais bien heureux de pouvoir partager le peu que je pouvais partager sur le thème de, à partir de l'évangile de Jean, et le thème était cette phrase de Jean-Baptiste. Il faut que lui grandisse et que moi je diminue. C'est un peu le désir de Jean-Baptiste de confier à Jésus un peu la mission qu'il avait commencée.
1: Pour ce premier groupe de retraitants à Boulengera, cette semaine s'achève sur une note de profonde gratitude et de louange à Dieu, les batteries spirituelles désormais rechargées pour la mission selon l'ambiance qui a été sur place.
0: C'était là donc l'ambiance qui a régné au niveau de Boulengera. Et on continue à religion, l'Union de la jeunesse catholique UJC du doyenné cathédrale sera en assemblée générale élective du nouveau comité doyen ce dimanche 19 juillet 2026. Les assises relatives vont avoir lieu dans la salle Flambeau à partir de 9h. C'est ce qu'a annoncé à Radio Motobutin Béni Gilles Kimbessa et des animateurs de l'UJC à la cathédrale. Il invite les jeunes et dirigeants des paroisses de Tchirao, Ngengere, Isuige, Moussimba, Baz, Massouli, Cathédrale et Kitatumba à prendre part à cette rencontre qui les concerne. Les rapports de l'UJC de chaque paroisse est également attendu ce jour, indique la même source. Et la joie a été grande ce samedi 18 juillet 2026 au centre de traitement Ebola. C'était Katwa-Ville de Butembo. Quatre personnes y ont vaincu la maladie à virus Ebola sont sorties de ce centre sous la satisfaction du personnel soignant. Dans une interview avec la presse, Segeri Dibula ont témoigné de la bonne prise en charge médicale dont elles ont été bénéficiaires au CTE. Ces vainqueurs d'Ebola, dont deux femmes et deux hommes, balayent les rumeurs autour du traitement contre Ebola. Ils encouragent plutôt les gens à se rendre le plus tôt possible dans les structures sanitaires en cas de tout malaise ou présentation de signes d'Ebola. Et pour sa part, les responsables de la prise en charge médicale hein, au sein du CTE qui s'est confié au micro à la presse au cours des cérémonies et des chargements de ces nouveaux guéris a tenu à rassurer ce qui est du suivi de la maladie, des maladies hein, dans le CTE. Alors, on écoute donc un guéri.
4: Moi, arrivé ici, j'étais d'abord au deuil de mon frère qui est mort d'Ebola. Alors quand nous sommes partis l'enterrer, c'est là que le virus nous a atteints. Vous le savez, les gens disent qu'ici, au CTE, on donne des injections. Alors pour nous, venir ici, nous avions vraiment peur, tellement peur, jusqu'à dire que nous ne viendrons pas, des craintes que nous puissions aussi mourir. D'autres disent aussi qu'il y a des marteaux. Mais arrivé à l'hôpital, nous ne voyons ni marteau, ni ces injections. Au contraire, les médecins nous ont bien soignés. Ils s'inquiétaient vraiment de nous, au point de nous rendre compte que nous sommes vraiment à l'hôpital comme toutes les autres structures sanitaires. Nous mangeons comme il le faut. Nous voici maintenant guéris. Nous nous sentons beaucoup mieux. La maladie n'est pas fabriquée ni imaginaire comme certains le passent. Elle est trop douloureuse, je vous l'ai dit. Donc, quand ils sont des malaises, mieux vaut ne plus aller dans d'autres structures de santé. Viens directement à Katoa pour qu'on prenne bien soin de toi avant le temps.
0: Les témoignages d'un guéri pour recueilli par Joël Mwengi. Et selon lui, les quatre nouveaux, là je parle donc du médecin responsable de la prise en charge, les quatre nouveaux guéris portent à 24 le nombre de personnes guéries de cette maladie depuis la réhabilitation de ce CTE par l'ONG MEDER. Depuis la construction du CTE, il y a une évolution sur l'aspect clinique. Jusque-là, 24 personnes ont été déclarées guéries de la maladie ici au CTE. 19 sont de la zone de santé de Katoa et 5 pour les autres zones de santé dont Boutembo, Kyondo et Moussienene en fait la charge de guérison pour cette épidémie et entre 80 et 90% à condition d'être prise en charge à temps. Nombreux cumères sont ceux qui viennent aux soins. À un stade final, nous encourageons les gens à venir aux soins à temps. À cas du signe d'Ebola, sensibilise les docteurs. C'est depuis Mumé que plusieurs provinces de l'Est de la République démocratique du Congo font face à la 17e épidémie de la maladie à virus Ebola dans le Nord Kivu. Un drame a secoué le village de Luemba, situé à proximité de la cité de Biakato, dans la province de l'Ituri, la nuit du vendredi 17 au samedi 18 juillet 2026. Un père de famille a été égorgé à la machette par son propre fils. Selon les premières informations, cette tuerie tragique serait consécutive à un conflit agraire. La victime du nom de Jacques, âgée d'une cinquantaine d'années, aurait été en mésentente avec son fils au sujet de la récolte du cacao. La victime aurait refusé de céder une partie de la récolte à son détracteur, un refus qui aurait poussé le jeune homme à commettre l'irréparable. Après le forfait, l'assassin a pris une destination inconnue et toujours recherché par les services de sécurité. Et les organisations des droits humains appellent la population du territoire de Mambasa à redoubler la vigilance face à la menace de présumés rebelles de l'EDF qui pèse sur ce territoire de l'Ituri. Grâce Kakine, défenseur des droits humains au sein de l'Association pour la promotion des droits des enfants et des femmes vulnérables APDF en sigle, s'est exprimé vendredi 17 juillet 2026. C'était après une série d'attaques EDF ayant visé la commune de Mangina et le village environnant à début de cette semaine. Pour lui, les habitants des villages de Mambasa doivent être très vigilants pour ne pas être surpris par les attaques de EDF. Gaskakine demande au même moment aux services de sécurité de multiplier les patrouilles de reconnaissance.
5: Après l'incursion des présumés ADF à Mangina et à Mounounze, au Nord Kivu, nous appelons la population qui sont dans la chefferie de Babila, Bapou, en territoire de Mambasa, d'être à la vigilance, et surtout la population qui sont à la profondeur de Massaou, Mandeïté, Ngouaba, Nziapanda Bella et dans d'autres villages, d'être très vigilants et de collaborer avec les services de sécurité. Nous allons faire les patrouilles de combat pour sauver la population civile, au territoire de Beni, voire même au territoire de Mambasa, messieurs les journalistes. Nous appelons les autorités de s'impliquer. Qui dirigeasse. Nous appelons aussi la population de collaborer avec les services de sécurité pour ramener la paix à des territoires, territoire de Mambasa et territoire de Beni, messieurs les journalistes.
0: On va marquer une courte pause et ça sera la suite de cette édition du journal.
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0: Les activités socio-économiques ont timidement repris depuis vendredi 17 juillet 2026 à Marabo. Marabo, c'est chef-lieu de la chefferie de Mobala, territoire du Rumu, sur la route nationale numéro 27. Tronçon Bounia commande dans la province de l'Ituri. En effet, après une nuit de panique entre mercredi et jeudi 16 juillet 2026, les nombreux habitants avaient fouillé leur domicile suite à des incidents survenus après la mort du chef milicien Hérode alias Tondabo Kakani. Ce samedi 18 juillet 2026, boutiques, magasins et marchés ont ouvert leurs portes. Une grande partie de la population a regagné le village. Contacté au téléphone, le coordinateur territorial de la société civile du Rumu, Pascal Kisenzo, confirme ce retour des habitants. Pour cet acteur, la société civile, de la population et le résultat de l'arrivée d'une délégation provinciale qui a eu les éléments de la milice du défunt chef Hérode.
7: À partir d'aujourd'hui, nous avons constaté qu'il y a déjà le retour des activités, surtout dans la chefferie de Mobala, précisément à Marabo, où les commerçants ont ouvert leurs boutiques, les marchés, ainsi qu'il y a déjà des mouvements de retour de la population. La majorité sont déjà au retour. Et cela est dit par rapport aux efforts des autorités provinciales. Nous demandons encore à la population qui continue à rester dans les milieux environnants de la chefferie. Nous vous assurons qu'il n'y en aura aucun incident encore qui vont survenir dans la cité, étant donné que toutes les dispositions sont déjà prises par les autorités compétentes.
0: Pour rappel, Hérode alias Tondabo Kakani, considéré comme chef de la milice Force patriotique et intégrationniste du Congo FPIC, dit Chinia Kilima, a été abattu au cours des incompréhensions entre la population et les personnels soignants au centre de traitement Ebola de Nyakounde la soirée de mercredi 15 juillet 2026. Sa mort est attribuée à un militaire FARDC qui était affecté à ce CTE qui lui a tiré dessus pendant qu'il voulait disperser la foule en colère. Dans ses incompréhensions, des autres personnes ont perdu la vie. Et après beaucoup de temps, le président de la République démocratique du Congo a accepté la tenue d'un dialogue inclusif au pays. L'annonce faite la soirée de ce vendredi 17 juillet 2026 par le cardinal Fridolin Mbongo au sortir d'un entretien avec Félix Tshisekedi. Et différemment analysé par les acteurs politiques et sociaux. C'est samedi 18 juillet, Radio Motobutumbeni a approché le professeur Karim Lomouessi Augustin, politologue et enseignant dans plusieurs universités du pays. Il attribue ce revirement du chef de l'État à une de caractéristique de l'univers politique qui est un monde changeant d'une part, de l'autre, il parle du résultat de la pression de la communauté internationale, du conseil de chef d'État de la région et de l'instance du partisan du dialogue dont les églises catholiques et les protestants. Et cependant, il s'interroge encore sur la bonne foi du gouvernement à tenir ce dialogue. Les propos du professeur ont été recueillis par Stanley Mouino.
8: C'est d'une part les résultats effectivement de la pression internationale et même des conseils prodigués par des chefs d'État de la région, mais c'est également d'une part aussi lié à l'insistance de ceux-là qui l'ont réclamé, notamment les pères de l'Église et l'opposition. Mais maintenant la question derrière cette acceptation, cette annonce, c'est de se dire, est-ce que le pouvoir irait au dialogue de bonne foi ou tout simplement essayerait d'accepter quand même qu'on les fasse tout en ayant l'intention de les piéger.
0: Le professeur Kaino Mouessoguistan reconnaît qu'il sera difficile de distinguer ceux qui iront pour faire réellement la paix et les autres qui n'y seront que pour passer le temps. Il ne cesse de se poser des questions sur plusieurs aspects préparatifs. C'est principalement sur les participants et leur disponibilité, les attentes des uns et des autres, et même sur les lieux des assises.
8: Et ce qu'on sait, c'est que l'on annonce qu'il sera inclusif, mais que va signifier réellement un dialogue inclusif? Quel sera son format? Quels seront les participants? Tous les invités accepteront-ils de venir participer à ce dialogue? Au cas où, par exemple, ceux qui ont pris les armes y étaient appelés. Est-ce qu'ils accepteraient? Quelles seraient leurs conditions? Ce dialogue va-t-il réellement permettre à ce que, au vu de toutes les divergences au sein de la classe politique congolaise, va-t-il exiger, par exemple, que les sanctions ou les jugements qui ont été prononcés à l'égard de certains acteurs politiques comme l'ancien président tombent à moule?
0: Et un autre interlocuteur n'a pas caché sa crainte, celle de voir les divergences prendre le dessus sur les compromis. Ce dialogue n'est pas aboutir à des solutions pérennes ou alors répéter les erreurs du passé. Déjà pour ce samedi, les églises catholiques et protestantes ont consulté leurs responsables de l'opposition selon notre source, le pasteur, au nom de la dynamique de la médiation, a indiqué qu'il fallait discuter avec les opposants de la question de la manifestation prévue mercredi 22 juillet prochain, alors que le processus du dialogue est déjà lancé. En sport, c'est dimanche 19 juillet 2026 au stade Tata Raphaël de Kinshasa où va jouer la finale de la 60e Coupe du Congo. Ce sera entre le DC Virunga de Goma et l'AS Boutras de Lubumbashi. Virunga va tenter pour une énième fois d'écrire l'histoire en remportant leur tout premier titre national. L'équipe de Goma devra se méfier de cette équipe de Lubumbashi et saisir cette opportunité qui s'est présentée après 17 ans. Du mois et quelques jours depuis sa finale perdue en 2008. Son adversaire Boutras, c'est aussi une équipe ambitieuse qui a, elle aussi, tout mis en œuvre pour écrire l'histoire. L'équipe de Lubumbashi a d'ailleurs infligé à l'AS Dauphin Noir la défaite en quart de finale de cette compétition. Alors au niveau mondial, la petite finale du mondial se dispute ce samedi 18 juillet. 2026 entre la France et l'Angleterre. Le coup d'envoi de ce match va être donné à 23h heure du Butembo. Le vainqueur de ce match va remporter la médaille de bronze. Et à suivre, c'est dimanche 19 juillet à 21h, la finale qui va opposer l'Argentine à l'Espagne. Beaucoup présentent ce match comme un duel entre l'Argentin Lionel Messi et l'Espagnol Lamine Yamal, deux générations qui se croisent sur la place grande scène du football. L'Espagne impressionnante, solide et spectaculaire. De l'autre côté, l'Argentine, championne en titre, va chercher à conserver son titre. Merci à vous d'avoir conservé la radio Moto Butembo Beni pour vous informer. Arsène Kapisa est à la mise en onde. Moi, je m'appelle Ghislain Kiomboué qui vous a présenté cette édition du journal. Les restes du programme, c'est tout à l'heure avec à la lecture de carnet des communiqués.

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1: Mesdames, Mesdemoiselles et Messieurs, bienvenue à l'écoute de notre carnet de communiqué.

0: 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C'est là que nous bouclons ce carnet qui vient d'être présenté par Ghislaine Maunga. La mise en onde est assurée par Mombereka Pissarsen. Merci à lui. Merci à vous aussi de l'avoir suivi. Nous vous souhaitons une excellente soirée accompagnée des programmes de la Radio Moto Boutembo Beni.
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5: Vous écoutez la radio Montobutembo Beni, fidèles auditrices et auditeurs, salut et bienvenue dans cette édition d'information dont voici les grands titres. La communauté des Augustins de l'Assomption a terminé sa retraite annuelle sur une note de louange ce samedi 18 juillet 2026. Le père Giuliano Ricadona et le père Jean-Paul Moussangania ont rappelé l'exigence du sacrifice pour faire rayonner le Christ en Afrique. Quatre nouvelles victoires au 7e Katoa ce samedi 18 juillet 2026. Deux femmes et deux hommes guéris d'Ebola ont été déchargés. Ils témoignent de la bonne prise en charge par le personnel soignant. Un homme a été égorgé à la machette par son propre fils la nuit de vendredi 17 à ce samedi 18 juillet à Luemba, près de Biakato, en Ituri. Au cœur du drame, un conflit sur la récolte de cacao que la victime, Jacques, 50 ans, refusait de partager. C'est tout pour les sommaires, le total de votre journal parlé dans quelques instants.
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5: Nous venons de l'annoncer au sommaire. Ce samedi 18 juillet 2026, la communauté des Augustins de l'Assomption de Boulenguera a vibré au rythme de ressourcement spirituel. Après une semaine d'intenses prières, le premier groupe d'une septantaine de religieux a clôturé sa retraite annuelle. Reportage de Danny Mouassi.
7: La messe de clôture a été dite par le père Jean-Paul Moussangania Kombi, supérieur professeur des Augustins de l'Assomption en Afrique. Il a prêché que malgré tout ce qui se passe en Afrique, les religieux et prêtres assomptionnistes doivent se sacrifier au quotidien pour faire rayonner le Christ partout. Le refus de la victimisation face aux violences est un élément clé pour les disciples du Christ, a indiqué le célébrant.
8: En effet, un religieux qui ne parle plus que de ce qu'il a subi finit peu à peu par perdre de vue celui qui l'a envoyé servir. Ce qui nous fait tenir, chers frères, c'est de tenir au Christ. Car devant la violence qui les vise, Jésus ne s'enfuit pas. Il se met en prière. Et comme disait ce mois de Tibérie.
7: Au cours de cette messe, certains religieux Augustins de l'Assomption ont renouvelé leur vie temporaire. Toutes ces cérémonies, après une semaine d'enseignement, dans une retraite facilitée par le père Giuliano Ricadona, dernier missionnaire provincial blanc en Afrique, le conférencier a articulé sa réflexion autour du paysage spirituel de ces Jean-Baptistes sous le thème central qu'ils grandissent et que je diminue. Malgré le contexte sécuritaire et humanitaire et difficile de la région, le père Giuliano a salué le courage des consacrés africains.
9: J'étais très heureux de revenir dans ce lieu. Ça faisait plus de 15 ans que je ne venais plus ici, dans cette belle terre. Pour ce qui regarde la retraite que j'ai prêchée, j'étais bien heureux de pouvoir partager le peu que je pouvais partager sur le thème de, à partir de l'évangile de Jean, et le thème était cette phrase de Jean-Baptiste. Il faut que lui grandisse et que moi je diminue. C'est un peu le désir de Jean-Baptiste de confier à Jésus un peu la mission qu'il avait commencée.
7: Pour ce premier groupe de retraitants à Boulenguera, cette semaine s'achève sur une note de profonde gratitude et de louange à Dieu, les batteries spirituelles désormais rechargées pour la mission selon l'ambiance qui a été sur place.
5: L'Union réunion de la jeunesse catholique UJC du doyenné cathédral sera en assemblée générale élective du nouveau comité doyen ce dimanche 19 juillet 2026. Les assises irrelatives vont avoir lieu dans la salle Flambeau à partir de 9h. C'est ce qu'annonce à RMBB Jules Kimbessa, un des animateurs de l'UJC à la cathédrale. Il invite le jeune et les dirigeants des paroisses de Tirao, Gengere, UCG, Moussimba, Baze, Massoudi, cathédrale et Kitatumba à prendre part à cette rencontre qui les concerne. Le rapport de l'UJC de chaque paroisse est également attendu ce jour, indique la même source. Boutembou, Journée mondiale des compétences de jeunes, la TIAID lance l'incubateur Village des innovateurs du Graben. Relever, créer, entreprendre, mobiliser les compétences de jeunes pour bâtir un avenir commun. C'est autour de ce thème que la Journée mondiale des compétences de jeunes a été célébrée ce samedi 18 juillet à Boutembo. À cette occasion, la Trust Investment Development, TID, a lancé l'incubateur des innovateurs du Graben, une initiative destinée à accompagner les jeunes dans la concrétisation et le développement de leurs projets entrepreneuriaux. Selon Roger Muzombo, instructeur à la TID, ce projet vise notamment les porteurs d'idées qui peinent à se lancer faute de financement et d'encouragement et d'accompagnement, voulais-je dire.
10: Un incubateur, c'est-à-dire une structure qui accompagne les idées entrepreneuriales à les matérialiser et permettre à ce que les entrepreneurs développent et accélèrent leurs activités. Et à travers l'incubateur, nous recevons tous ceux-là qui ont des idées et nous devons matérialiser leurs idées. Les idées entrepreneuriales peuvent être orientées. Mais en plus, dans l'incubateur, ce n'est pas seul que l'on reçoit ceux-là qui ont des idées, mais aussi dans l'incubateur, on reçoit tous ceux-là qui se sont déjà plongés dans l'entrepreneuriat et qui éprouvent des difficultés pour continuer. Des difficultés d'ordre financier, des difficultés d'ordre marketing, des difficultés de chercher les partenariats.
5: Plusieurs jeunes entrepreneurs présents à l'activité ont salué cette initiative, espérant qu'elle facilitera leur accès au financement et contribuera au développement de leurs activités.
11: L'opportunité, je disais, si ça commençait même avant, la ville de Boutembo ne serait pas comme ça. Parce que c'est un village qui offre l'opportunité à tous les jeunes entrepreneurs. En ville de Boutembo, il y en a beaucoup, beaucoup. Je trouve ça une belle opportunité pour le développement et surtout de la liberté financière chez les femmes.
12: Ce qui m'a beaucoup plus intéressée dans cette activité d'aujourd'hui, ça a été d'abord la mise à valeur de l'entreprise. Ça, pour oublier le village des innovateurs de Graben qui a été installé par la TID pour nous, jeunes entrepreneurs, qui va nous aider à nous relever et de mettre le nom sur nos différents projets et différentes entreprises.
5: La journée a débuté par la coupure du ruban symbolique du local abritant le nouvel incubateur situé sur la rue Matadi, non loin du siège de la TID. Elle s'est poursuivie par une caravane motorisée jusqu'à la rue Kinshasa où plusieurs thématiques liées à l'entrepreneuriat ont été abordées dans la salle de l'immeuble Mahembe. Devant plus d'une centaine de présidents de groupes et d'associations de jeunes, le directeur général de la TID a réaffirmé la disponibilité de son institution à les accompagner dans la concrétisation et le développement de leurs projets. En santé, la joie a été grande ce samedi 18 juillet 2026 au centre de traitement Ebola situé Katwa en ville de Boutembo. Quatre personnes ayant vaincu la maladie à virus Ebola sont sorties de ce centre sous la satisfaction du personnel soignant. Dans une interview avec la presse, ces guéris d'Ebola ont témoigné de la bonne prise en charge médicale dont elles ont été bénéficiaires au CTE. Ces vainqueurs d'Ebola, dont deux femmes, balaient les rumeurs autour du traitement contre Ebola. Ils encouragent plutôt les gens à se rendre le plus tôt possible dans les structures sanitaires en cas de tout malaise ou présentation des signes d'Ebola.
13: Moi, arrivé ici, j'étais d'abord au deuil de mon frère qui est mort d'Ebola. Alors que nous sommes partis l'enterrer, C'est là que le virus nous a atteints. Vous le savez, les gens disent qu'ici, au CTE, on donne des injections. Alors pour nous, venir ici, nous avions vraiment peur, tellement peur, jusqu'à dire que nous ne viendrons pas, des craintes que nous puissions aussi mourir. D'autres disent aussi qu'il y a des marteaux. Mais arrivés à l'hôpital, nous ne voyons ni marteau, ni ces injections. Au contraire, les médecins nous ont bien soignés. Ils s'inquiétaient vraiment de nous, au point de nous rendre compte que nous sommes vraiment à l'hôpital comme toutes les autres structures sanitaires. Nous mangeons comme il le faut. Nous voici maintenant guéris. Nous nous sentons beaucoup mieux. La maladie n'est pas fabriquée ni imaginaire, comme certains le passent. Elle est trop douloureuse, je vous l'ai dit. Donc, quand ils sont des malaises, mieux vaut ne plus aller dans d'autres structures de santé. Viens directement à Katoa pour qu'on prenne bien soin de toi avant le temps.
5: Pour sa part, le médecin responsable de la prise en charge médicale au sein du CTE Katoa, qui s'est confié hors micro à la presse au cours des cérémonies du déchargement de ce nouveau guéri, a tenu à rassurer de ce qui est du suivi des malades dans ce CTE. Selon lui, les quatre nouveaux guéris portent à 24 heures le nombre de personnes guéries de cette maladie depuis la réhabilitation de ce CTE par l'ONG MEDER. Depuis la construction du CTE, il y a une évolution sur l'aspect clinique. Jusque-là, 24 personnes ont été déclarées guéries de la maladie ici au CTE. 19 sont de la zone de santé de Katoa et 5 pour les autres zones de santé dont Butembo, Kyondo et Moussienene. En fait, la chance de guérison pour cette épidémie est entre 80 et 90% en condition d'être pris en charge en temps. Nombreux qui meurent sont ceux qui viennent aux soins en stade final. Nous encourageons les gens à venir aux soins en temps. En cas de signe d'Ebola, sensibilise le docteur. Ce dépit mi-mai que plusieurs provinces de l'Est de la RDC font face à la 17e épidémie de la maladie à virus Ebola dans le Nord Kivu. Nous parlons maintenant de la page société, les activités socio-économiques ont timidement repris depuis vendredi 17 juillet 2026 à Marabo, chef-lieu de la chefferie de Mombala, en territoire d'Irumu, sur la route nationale numéro 27, tronçon Bunia Komanda, dans la province de l'Ituri. En effet, après une nuit de panique entre mercredi et jeudi 16 juillet 2026, de nombreux habitants avaient fui leur domicile suite à des incidents survenus après la mort du chef milicien Hérode, alias Tondabo Kakani. Ce samedi 18 juillet 2026, boutiques, magasins et marchés ont rouvert leurs portes. Une grande partie de la population a regagné le village. Contacté au téléphone, le coordonnateur territorial de la société civile d'Irumu, Pascal Ekisezo, confirme ce retour des habitants. Pour cet acteur de la société civile, ce retour de la population est le résultat de l'arrivée d'une délégation provinciale qui a eu des pourparlers avec les éléments de la milice du défunt chef Hérode.
14: À partir d'aujourd'hui, nous avons constaté qu'il y a déjà le retour des activités, surtout dans la chefferie de Mombala, précisément à Marabo, où les commerçants ont ouvert leurs boutiques, les marchés, ainsi qu'il y a déjà des mouvements de retour de la population. La majorité sont déjà au retour. Et cela est dit par rapport aux efforts des autorités provinciales. Nous demandons encore à la population qui continue à rester dans les milieux environnants de la chefferie. Nous vous assurons qu'il n'y en aura aucun incident encore qui survenir dans la cité, étant donné que toutes les dispositions sont déjà prises par les autorités compétentes.
5: C'est grâce à l'équipe dépêchée par les autorités provinciales sur le lieu que la population a regagné ses domiciles. Nous demandons à ceux qui sont encore en déplacement de rentrer, car l'assurance est déjà donnée après les différentes séances de pourparlers avec la milice du feu alias Hérode. Pour rappel, Hérode, alias Tondabo Kakani, considéré comme chef de la milice Force Patriotique et Intégrationniste du Congo, FPIC, dit Chini Yakilima, a été abattu au cours des incompréhensions entre la population et les personnels soignants au centre de traitement d'Ebola de Nyakoundé, la soirée de mercredi 15 juillet 2026. Sa mort est attribuée à un militaire FRDC qui était affecté à ce CTE qui lui a tiré dessus pendant qu'il voulait disperser la foule en colère. Dans ces incompréhensions, des autres personnes ont perdu la vie. L'actualité nous amène à Luemba, dans ce village. Un drame a secoué ce village de Luemba, situé à proximité de la cité des Biakato, en groupement Babila Teturi, territoire de Mambasa, dans la province de l'Ituri, la nuit de vendredi 17 au samedi 18 juillet 2026. Un père de famille du nom de Katia Jacques, taximène de profession, a été décapité à la machette par son neveu qui vivait avec lui dans la même parcelle. Selon les premières informations, cette tuerie tragique serait consécutive à un conflit agraire. La victime aurait été en mésentente avec son neveu au sujet de la récolte du cacao. La victime aurait refusé de céder une partie de la récolte à son détracteur, un refus qui aurait poussé le jeune homme à commettre l'irréparable. Alerté, le voisin a tenté de conduire la victime aux soins, mais sans succès. Après le forfait, l'assassin a pris une destination inconnue et est toujours recherché par les services de sécurité jusqu'à maintenant. Vous venez de découvrir avec moi que l'assassin est plutôt le neveu de la victime, contrairement à ce que nous avons annoncé au sommaire de notre journal. Et en sécurité, un agent explosif non explosé a été découvert ce vendredi 17 juillet 2026 par des cultivateurs de Mandikuku, une concession de la paroisse Saint-Paul et Pierre de Mutuanga, secteur de Rwenzori, territoire de Beni. Selon Mambo Kasereka Kalungo, point focal de la protection civile dans les groupements Bolema, cet agent aurait été lancé par l'ennemi lors de son passage dans la cité sans exploser. Il appelle la population à faire preuve de vigilance et à ne manipuler aucun objet suspect. Une opération de déminage est annoncée dans les prochains jours après l'alerte transmise aux autorités compétentes et aux partenaires de la MONUSCO. Nous vous proposons une courte pause avant de continuer ce radio-journal.

0: Nous revenons, nous restons toujours dans ce chapitre de sécurité. Les organisations des droits humains appellent la population du territoire de Mambasa à redoubler de vigilance face à la menace des présumés rebelles de l'ADF qui pèsent sur ce territoire de l'Ituri. Grâce Kakine, défenseur des droits humains au sein de l'Association pour la promotion des droits des enfants et des femmes vulnérables, APDEF, s'est exprimé vendredi 17 juillet 2026. C'était après une série d'attaques ADF ayant visé la commune de Mangina et les villages environnants en début de cette semaine. Pour lui, les habitants des villages de Mambasa doivent être très vigilants pour ne pas être surpris par les attaques des ADF. Grâce à Kakine, demande au même moment au service de sécurité de multiplier des patrouilles de reconnaissance.
1: Après l'incursion des présumés ADF à Mangina et à Mounounse, au Nord Kivu, nous appelons la population qui sont dans la chefferie de Babila Babou, en territoire de Mambasa, d'être à la vigilance, et surtout la population qui sont à la profondeur de Massaou, Mandéité, Ngouaba, Nziapanda Bella et dans d'autres villages, d'être très vigilants et de collaborer avec les services de sécurité. Nous allons faire les patrouilles de combat pour sauver la population civile, au territoire de Beni, voire même au territoire de Mambasa, messieurs les journalistes. Nous appelons les autorités de s'impliquer. Qui dirigeasse. Nous appelons aussi la population de collaborer avec les services de sécurité pour ramener la paix à des territoires, territoire de Mambasa et territoire de Beni, messieurs les journalistes.
0: Avant de renfermer cette première partie de ce radio-journal, sachez-le, après beaucoup de temps, le président de la République démocratique du Congo a accepté la tenue des dialogues inclusifs au pays. L'annonce faite la soirée de vendredi 17 juillet 2026 par le cardinal Fridolin Ampongo au sortir d'un entretien avec Félix Tshisekedi est différemment analysée par les acteurs politiques et sociaux. Ce samedi 18 juillet, Radio Mutomboutembo Beni a approché le professeur Kahindo Muhesi Augustin, politologue et enseignant dans plusieurs universités du pays. Il attribue ce revirement du chef de l'État à une des caractéristiques de l'univers politique qui est un monde changeant d'une part. De l'autre, il parle des résultats de la pression de la communauté internationale, des conseils des chefs d'État de la région et de l'assistance des partisans du dialogue dans les églises catholiques et protestantes. Cependant, il s'interroge encore sur la bonne foi du gouvernement à tenir ce dialogue.
2: C'est d'une part les résultats, effectivement, de la pression internationale et même des conseils prodigués par des chefs d'État de la région, mais c'est également d'une part aussi lié à l'assistance de ceux-là qui l'ont réclamé, notamment les pères de l'Église et l'opposition. Mais maintenant, la question derrière cette acceptation, cette annonce, c'est de se dire, est-ce que le pouvoir irait au dialogue de bonne foi ou tout simplement essayerait d'accepter quand même qu'on les fasse tout en ayant l'intention de les piéger.
0: Le professeur Kahindo Moïse Augustin reconnaît qu'il sera difficile de distinguer ceux qui iront pour faire réellement la paix et les autres qui n'y seront que pour passer le temps. Il ne cesse de se poser des questions sur plusieurs aspects préparatifs, c'est principalement sur les participants et leur disponibilité, les attentes des uns et des autres, et même sur le lieu des assises.
2: Et ce qu'on sait, c'est que l'on annonce qu'il sera inclusif, mais que va signifier réellement un dialogue inclusif? Quel sera son format? Quels seront les participants? Tous les invités accepteront-ils de venir participer à ce dialogue? Au cas où, par exemple, ceux qui ont pris les armes y étaient appelés. Est-ce qu'ils accepteraient? Quelles seraient leurs conditions? Ce dialogue va-t-il réellement permettre à ce que, au vu de toutes les divergences au sein de la classe politique congolaise, va-t-il exiger, par exemple, que les sanctions ou les jugements qui ont été prononcés à l'égard de certains acteurs politiques comme l'ancien président tombent à moule?
0: Notre interlocuteur n'a pas caché sa crainte, celle de voir les divergences prendre le dessus sur les compromis. Ce dialogue ne peut pas aboutir à des solutions pérennes ou alors répéter les erreurs du passé. Déjà pour ce samedi, les églises catholiques et protestantes ont consulté les responsables de l'opposition. Pasteur Eric Essenga a, au nom de la dynamique de la médiation, indiqué qu'il fallait discuter avec les opposants de la question de la manifestation prévue mercredi 22 juillet prochain, alors que les processus du dialogue est déjà lancé. Ainsi s'achève ce radiojournal. Merci de l'avoir suivi et merci de nous rester fidèles pour la suite de nos programmes.
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4: Merci amis sportifs, voici les informations de sport qui commencent aux États-Unis d'Amérique où la petite finale du mondial se dispute ce samedi 18 juillet 2026 entre la France et l'Angleterre. Le coup d'envoi de ce match va être donné à 23h. Heure de Butembo, les vainqueurs de ces matchs vont remporter la médaille de bronze. À suivre ce dimanche 19 juillet à 21h, la finale qui va opposer l'Argentine à l'Espagne. Beaucoup présentent ce match comme un duel entre l'Argentin Lionel Messi et l'Espagnol Lamine Yamal, deux générations qui se croisent sur la place grande scène du football. L'Espagne est impressionnante, solide et spectaculaire. De l'autre côté, l'Argentine, championne en titre, va chercher à conserver à son sacre. Et ce dimanche 19 juillet 2026, au stade Tata Rafael de Kinshasa, on va jouer la finale de la 60e Coupe du Congo. Ce sera entre le DC Virunga de Goma et l'AS Boutras de Lubumbashi. Virunga va tenter pour une énième fois d'écrire l'histoire en remportant son tout premier titre national. L'équipe de Goma devra se méfier de l'équipe adverse et saisir cette opportunité qui s'est présentée après 17 ans, du moins et quelques jours depuis sa finale perdue en 2008. Son adversaire Boutras, c'est aussi une équipe ambitieuse qui a elle aussi tout mis en œuvre pour écrire l'histoire. L'équipe de Lubumbashi a d'ailleurs infligé à l'AS Dauphin Noir la défaite à quart de finale de cette compétition. Et sachez que le FC Beni Sport de Beni a tenu son assemblée générale ordinaire ce samedi 18 juillet au club Palma, à ville de Beni, et a fait le point sur la saison sportive 2025-2026. Voici l'essentiel de cette rencontre. Sur les plans financiers, le vice-champion de la ville de Beni et demi-finaliste du dernier championnat provincial de la Lefinoki a dépensé 35 618 dollars pour faire tourner le club au cours de la saison écoulée. Un effort qui a été consenti par les comités du club, chapeauté par l'honorable Koulevi Umbira Kadé. Et pour la saison à venir, 60 000 dollars est la prévision budgétaire avec comme objectif de remporter le nouveau championnat local de Beni et jouer le titre provincial. Alors que sur le plan technique, l'FC Beni Sport a fini deuxième au classement final du championnat local de l'entente urbaine de football de Beni et a été éliminé à demi-finale du championnat provincial de football du Nord Kivu. Au cours de la saison écoulée, il faut rappeler que Beni Sport a disputé au total 47 matchs, dont 31 victoires, 11 nuls et 5 défaites. Et parcours impressionnant. C'est dimanche, nous vous parlerons de l'OC Butembo Sport, qui a tenu également son assemblée pour préparer la saison à venir. C'était à l'hôtel Butembo. C'est tout pour ces informations des sports.
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7: Mesdames, Messieurs, salut. Merci d'écouter votre radio. Aujourd'hui, je vais vous parler
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7: Patrick Kalouane, c'est moi. Alors, j'ai rencontré des artistes qui ont des activités. Voici les informations et les rendez-vous. Le premier, c'est Romano, ce jeune talent de Butembo qui sort son petit album. Je dis petit parce que c'est un hippie. Le titre, c'est Nyavahasa. À Billy Votel, le 19 juillet 2026. Dimanche, Romano qui a beaucoup d'invités, Kamala Leusa, Obadien, Ombre et d'autres artistes. Voici le programme, l'artiste lui-même qui nous en parle.
8: Bonjour, bonjour très chers fans, c'est votre artiste Romano. Je suis vraiment content d'être invité dans cette émission, vu que nous sommes en pleine préparation des grands événements, le lancement officiel de notre épée intitulée Nyabarasa. Notre mini-album sortira demain, le 19 juillet, à l'hôtel Believe. Nous sommes vraiment motivés, faut le dire, parce que nous sommes en train de vous apporter quelque chose de très grand. D'Alipi à question, nous avons 6 titres, 6 chansons qui seront disponibles demain à partir des 6 heures déjà sur toutes les plateformes de distribution, mais pas sur YouTube. Les chansons viendront sur YouTube un mois après. Alors, c'est dimanche, nous serons à l'hôtel Believe. L'activité principale, c'est l'écoute et la vente du projet Nyabarasa. Alors, pour accéder à la salle, pour accéder à l'événement, il faut avoir en fait une invitation. Et l'invitation est individuelle, je peux dire ça, c'est pour une seule personne. Alors, je demande à la population de Boutembo d'attendre et d'accueillir ces grands projets de leur fils, Nyabarasa, qui va sortir demain. Merci, merci, merci infiniment. Je suis vraiment, vraiment content. Je suis vraiment ravi de participer dans cette grande émission. Merci.
7: Et on termine par cette autre nouvelle, la 13e édition de l'École de la Poésie qui a commencé lundi 13 juillet 2026 à Boutembo, en Nord Kivu. Les locaux de l'Institut Matengenezo abritent les séances de formation qui partira jusqu'à vendredi 28 août 2026, cela de 8h à 11h pour chaque jour. Les participants sont des jeunes écoliers, élèves, étudiants et d'autres catégories de personnes intéressées par l'art de la poésie. Au cours d'un entretien avec Radio Moto Boutembo Beni à l'ouverture de cette formation, les formateurs ont fait savoir que des leçons à dispenser concernent la conception, l'écriture et la déclamation poétique, ainsi que les pratiques de refoulement de la frousse devant un grand public. Même si la formation a débuté ce lundi, les inscriptions à cette école de la poésie continuent, rassurent les formateurs venus du Cénacle des poètes et de la Plume d'Or, organisateur même de la formation. Priscille Moussa Kamba est poétesse et formatrice à la Plume d'Or.
9: En fait, la formation vise à leur donner cette bravoure, du courage, parce que la plupart des gens ont souvent eu peur de s'exprimer devant un public, ils ont la glossophobie. Donc, grâce à la poésie, nous allons apprendre à chasser cette glossophobie qui dorme à nos apprenants.
7: Qui sont appelés à être inscrits?
9: En fait, tout le monde est appelé à être inscrit parce que la poésie n'est pas là que pour ceux qui ont un certain niveau d'études, non. Tout le monde peut venir, vu qu'il y a même de la poésie pour les enfants, la Plume d'Or Junior. Donc nous formons tout le monde, nous accueillons tout le monde. Oui, nous demandons à tout le monde de venir s'inscrire, de venir prendre part, de venir forger leur esprit.
7: Ce premier jour, des jeunes filles et garçons, poètes en puissance, étaient fiers de commencer à passer leurs vacances dans une école de poésie aux côtés des aînés dans l'art. Ils considèrent cet apprentissage comme un cadre leur permettant d'éviter des promenades, des comportements et des jeux sans valeur s'ils restaient à la maison. Au micro de Radio Moto Boutembo Beni, ils ont émis, au travers d'une certaine déclamation, le vœu d'être poète pour viser d'être l'éclat de la nation RD congolaise.
10: Je veux être poète, l'éclat de la nation. Je veux être prophète, monter à dimension. J'ai envie de connaître les souffles qui m'adorent, je vais changer mon être, et puis la plume d'or.
11: Merci de nous avoir suivis.